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Que Dieu vous bénisse. Sénégal, à bientôt, Inch'Allah.

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0: Bonjour à tous, bienvenue sur notre arbre à chansons.
1: Bonjour à tous.
0: Avec Brigitte et Franck à la technique.
2: Bonjour.
0: Bonjour à tous. Alors aujourd'hui, je vais vous faire écouter des chansons de Bob Dylan, mais en français, c'est-à-dire un certain nombre d'interprètes. Bob Dylan, hein, comme chacun sait, qui s'appelle Robert Zimmerman, est un auteur, compositeur, interprète. Il est musicien, il est aussi peintre, sculpteur, cinéaste. Voilà, il est américain. Il est né le 24 mai 1941 dans le Minnesota. Et il est connu pour ses chansons engagées dès les années 60. Et pour commencer, ben, je vais vous faire écouter un autre personnage, un autre chanteur un peu engagé. Il s'appelle Serge Loret. Lui, il est suisse. Et en fait, il est parisien de naissance, hein. C'est un Suisse d'adoption depuis 1957. Alors, de son vrai nom, Michel de Sénarclins-Chinet. Voilà. Il représente la chanson aux
1: antipodes. Bonjour tout le monde!
0: Voilà. Il représente la chanson un peu aux antipodes de la variété, hein. Oscillant entre poésie et ronchonnade. Dans une quinzaine d'albums qu'il a publiés entre 1981 et 2022. Alors, je vous propose d'écouter Monsieur Tambourine Man de l'album Tambourine Man de 1965, l'album Bob Dylan, adapté donc par Serge Loret lui-même dans l'album Je n'ai rien compris à Dylan, sorti en 2022.

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1: Voilà, c'était Cercle Auray, Mr. Tambourine Man. Gilles Olivier, il est né en 44 à Paris. C'est dans les années 60 qu'il commence à composer et à chanter. Et il se retrouve en finale du concours des relais de la chanson française en 63. En 65, il rencontre Dominique Ney, avec qui il forme le duo Gilles et Dominique. Retour en solo en 1969, il publie environ 25-45 tours et 2-33 tours entre 61 et 79, et puis il disparaît pour réapparaître en 96 pour un disque de reprise dans lequel on peut écouter « Écoute dans le vent », adapté par Pierre Dorsey, donc « Blowing in the Wind » 1962. Donc cette adaptation que l'on trouve dans cet album « Chantons autour du feu » de 1996, chanté par Gilles Olivier.

0: Voilà, c'était Gilles Olivier, Écoute dans le vent. Alors, connu pour ses rôles de séducteur au cinéma, Jean-Claude Pascal a déroulé pendant une vingtaine d'années une carrière de chanteur. Il a remporté en 61 le concours de l'Eurovision pour le Luxembourg avec la chanson « Nous les amoureux » écrite par Maurice Vidalin et composée par Jacques Datin. Et puis en 68, donc, il publie un album qui s'appelle « Chansons d'hier et d'aujourd'hui » dans lequel on trouve, adapté par Pierre Dorsey et Pierre Delanoë, la chanson « Don't think twice, it's alright » de 62, sous le titre « N'y pense plus, tout est bien ». On écoute Jean-Claude Pascal.
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0: Voilà, Jean-Claude Pascal, n'y pense plus, tout est bien. Roger Mason est né en 1944 dans l'État du Maryland et arrive à Paris en 1964, où il s'installe dans des lieux emblématiques du folk américain, comme le Outnani de Lionel Rochman. Il pratique le finger picking, une technique alors peu connue en Europe, et contribue à la transmission de la guitare folk en France. Il publie plusieurs albums, dont le Blues de la Poisse, dont la chanson éponyme qui intègre des références françaises, la SNCF, le RTF, la TVA, la RATP, etc., devient un succès. Alors, on ne va pas écouter cette chanson, on va écouter le blues de la Troisième Guerre mondiale, Talking World War Blues, 1963, donc adapté par Roger Mason dans l'album La vie en vidéo en 1980.
1: L'autre soir, en dormant, j'ai fait un rêve original. Je me suis rêvé marchant dans la Troisième Guerre mondiale. Le lendemain, je suis allé voir mon toubi préféré pour voir ce qu'il allait t'en dire et ce qu'il en pensait. Il m'a dit qu'il pensait que c'était un mauvais rêve. Mais ça m'inquiétait pas trop. Vous savez, ces rêves, c'est seulement dans la tête. Mais je dis, attendez, monsieur le toubi, mais il y a quand même une guerre mondiale qui vient de traverser mon cerveau, voyez-vous. Il dit, assistante, prenez votre crayon. Le garçon, il est fou. Ben, il m'attrape, il m'emmène, il m'allonge sur le divan avec un air concerné, psychanalytiquement parlant. Il me dit, raconte. Eh bien, à 3h pile, la guerre a commencé. À 3h15, c'était déjà terminé. J'étais dans la cave avec une petite amie alors que j'ai poussé la porte pour mettre ma tête dehors, me demandant qui c'était qui avait allumé. Je suis sorti pour me promener le long de la ville qui sentait la paix. Je me demandais où je pourrais bien aller. J'ai allumé une cigarette sur un parc-mètre et j'ai descendu la rue en chantant. C'était une bonne journée. Du côté du bistrot, du coin de l'avenue de Paris, j'ai vu un homme. J'ai crié « Bonjour, l'ami !» Mais je crois que le choc était trop à supporter. Il a hurlé un peu avant de s'envoler. Il pensait que j'étais un communiste. J'ai vu une vitrine chez Citroën sur l'avenue de la Grande Armée. Et comme il n'y avait personne et comme je m'ennuyais, je me suis installé dans le siège du chauffeur. J'ai fait le tour de Paris par les boulevards extérieurs dans mon GX. C'est une très bonne voiture à conduire après une guerre. J'ai trouvé une petite mie. Ça m'a fait monter le sève. J'ai dit, si on jouait à Adam et Ève, je lui ai pris par la main avec un grand émoi. Quand elle me dit non, non, non, non, non, moi je veux pas, pas la chose. Tu vas pas recommencer, t'as pas vu ce qui est arrivé après. Ben je me suis senti tout seul, j'étais pas très gai. Il me fallait quelqu'un à qui je pouvais causer, alors j'ai téléphoné à l'horloge parlante pour entendre une voix un peu accueillante. Au quatrième top, il sera exactement 3h. Il a dit ça pendant plus d'une heure, alors j'ai raccroché. Le toubib m'a interrompu à ce moment-là, en me disant, moi aussi j'ai eu des rêves comme ça. Mais les miens n'étaient pas tout à fait pareils, tu vois, car la seule personne qui restait après la guerre, c'était moi, toi je t'ai pas vu. Eh bien le temps passe, il paraît que tout le monde fait des rêves pareils. Tout le monde rêve de se voir là sans personne d'autre. Eh bien, vous savez que tout le monde peut avoir raison la moitié du temps. Et la moitié du monde peut avoir raison tout le temps. Mais tout le monde peut pas avoir tout à fait raison toujours. Je crois que c'est Abraham Lincoln qui a dit ça. Tu peux être dans mes rêves si je peux être dans les tiens. C'est moi qui ai dit ça.
0: Roger Mason dans le blues de la Troisième Guerre mondiale. Adamo, on ne présente plus Salvatore et Adamo, le Sicilien devenu belge, né en 1943. Il a sorti une cinquantaine d'albums studio, une dizaine d'albums enregistrés en public. Il chante, il a chanté près de 850 chansons en 8 langues, français, allemand, italien, espagnol, japonais, portugais, néerlandais, etc. Et on va l'écouter en français, dans une chanson anglophone, de Bob Dylan, adapté donc par lui-même, par Salvatore Adamo, dans l'album In French Please, en 2023. On écoute Je te veux, I want you, de 1966, Adamo.

0: Salvatore Adamo, Je te veux de Bob Dylan.
1: Eh bien, il ne la trahit pas. Hein. C'est vraiment une bonne interprétation.
0: Merci pour lui. Vincent Absil, encore un chanteur français entre folk et blues et qui fut le chanteur du groupe Imago, aux chansons à la fois poétiques et engagées, avec 4 albums à leur actif, parus entre 73 et 83, un cinquième en 99. Et puis Vincent Absil a ensuite poursuivi une carrière solo. Et dans cette carrière solo, en 2007, dans le disque, dans l'album Les Pieds sur ma valise, il interprète Billy. Une Billy de une chanson de 1973 du film Pat Garrett and Billy the Kid. On écoute Vincent Absil.

Voilà, c'était Billy par Vincent Absil. Et on va terminer cette première série, parce que je pense qu'il y aura une deuxième série de chansons de Bob Dylan interprétées en français. On va pas présenter Hugo Frey, si, le 96 ans, le doyen des chanteurs français, voire francophones, encore en activité. Il a plus d'une trentaine d'albums studio. Et puis on va pas présenter Renaud non plus, qui lui n'a qu'une vingtaine d'albums seulement, mais il est quand même un peu plus jeune, hein, 22 ans de moins, quand même, ça compte. Il a encore de l'avenir. Alors on les retrouve tous les deux, hein, sur l'album Trans-Dylan d'Hugo Frey. Et on va écouter Au cœur de mon pays, Heartland, 1995, donc adapté par Hugo Frey dans l'album Au Frey Trans-Dylan.

0: petits paysans. Eh bien voilà, on est obligé de se quitter. Le temps passe vite. Merci de votre écoute. Et puis on se retrouvera pour une prochaine émission de l'Arbre à Chansons, bien évidemment.
1: Salut à tous.
0: Au revoir Brigitte, au revoir Franck et à bientôt.

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2: Bonjour et bienvenue à tous et à toutes dans CineTime. Alors, quel est le principe de cette émission? Elle est très simple. Aujourd'hui, comme dans le titre, on va parler de cinéma et plus principalement, entre autres, on va parler du cinéma de 2026. Alors, comment ça va se dérouler? C'est très simple. Au début, on va parler un peu des actus cinéma. Les petites actus cinéma, qu'est-ce qui va sortir en 2026. Ensuite, on fera un petit débat aussi, le fameux débat sur est-ce que 2026 sera meilleur que 2025 en termes de cinéma, est-ce que ça sera l'une des meilleures années. Ensuite, on aura une petite chronique, on aura aussi un petit quiz, parce que voilà, on va se faire plaisir. On vous parlera aussi de l'agenda de cinéma de Toul. Puis on finira sur une petite conclusion, sur une bonne note. Et aujourd'hui, je ne suis pas tout seul, je suis avec In. Bonjour In.
3: Bonjour.
2: Voilà, du coup on part directement, on va pas perdre plus de temps. Allez, on commence avec les actus ciné.
0: Allez, vite vite, on va rater la séance.
2: Les actus ciné. Alors, dans les actus ciné, nous allons commencer par Avatar 3. Je sais qu'il est sorti en 2025, mais bon, il a fait beaucoup plus parler en 2026, donc on va le compter dedans. Avatar 3 de Feu et de Cendre, de James Cameron. L'apogée du conflit entre les hommes et les navis approche. On a aussi Marsupilami, la petite comédie française de Philippe Lachaud, qu'on peut vous conseiller. On a aussi Goat, un film sur la confiance en soi et l'indifférence. Ou bien Jumpers, un film Disney où on y suit l'aventure d'une humaine, Mabel, infiltrée chez les animaux dans le corps d'un robot castor, qui provoque malencontreusement un conflit entre les humains et la nature qui tourne au drame. On a aussi le projet Dernière Chance de Christopher Miller et Phil Lord. Le soleil est mourant et un humain doit faire alliance avec un alien pour sauver la Terre. On a aussi la suite du très grand succès, le film Super Mario Galaxy. On aura aussi le film Michael Jackson, le film sur la légende de la pop music. On aura aussi un film qui m'a vraiment surpris. Enfin, c'est une suite de films qui m'a vraiment très surpris. Le Diable s'habille en Prada 2 de David Frankel. On aura aussi Toy Story 5 de Andrew Stanton, la suite de la saga légendaire de Pixar sur le remplacement des jouets par les écrans. Aussi, nous aurons des mignons et des monstres. Alors, de ce que j'ai compris, c'est un film qui ne prendra pas en compte Moi, Moche et Méchant, donc ça viendra pas bouleverser l'univers. Mais c'est un film toujours sympa, à aller voir en famille. Il y aura aussi Vaiana, le remake en live action du succès de Disney. On aura aussi un film que j'apprécie particulièrement, l'Odyssée de Christopher Nolan, le retour d'Ulysse en Grèce lors d'un voyage périlleux, Spider-Man Brand New Day de Destin Daniel, désolé pour l'anglais, une nouvelle aventure où Peter Parker doit vivre seul, oublié par ses proches, tout en continuant à veiller sur New York. On aura aussi Hunger Games, le lever de soleil sur la moisson de Francis Lawrence. Nous suivons Haymitch, le futur mentor de Katniss, donc ça se passera dans le passé, lors de sa participation au Hunger Games. On aura aussi pour les familles Astérix et le royaume de Nubie. Victime d'un mauvais enchantement, Astérix et Obélix se lancent dans une aventure en Afrique. On aura aussi Avengers Doomsday, très attendu par la communauté Marvel. Les Avengers doivent se rassembler avec d'autres groupes de héros face à la menace imminente de Dr. Van Doom. Et enfin, pour conclure, nous aurons Dune partie 3 de Denis Villeneuve. Paul Atreides est désormais empereur mais doit faire face aux menaces des autres nations avec l'aide de son armée du sable. La petite question qu'on va se poser, enfin le gros débat parce que ça y est, on se lance dans le débat. Je vais commencer par In. In, est-ce que pour toi cette année 2026 est l'une des meilleures années du cinéma?
3: Honnêtement, je sais que moi particulièrement j'aime bien aller au cinéma, que je vois quand même pas mal de films. Après, est-ce que je connais tous les films? Non. Mais on a eu quand même pas mal de films qui étaient super, notamment comme tu l'as dit, Michael Jackson. Parti le voir 3 fois personnellement, donc j'ai bien aimé. on avait plusieurs films, il y avait Michael Jackson, Le Diable s'habille en Prada 2, il y avait aussi le film Bagarre, c'est un film français, et est-ce que je dirais que c'est le meilleur année? Non, je pense pas, honnêtement je pense pas, enfin j'hésite. En fait, j'hésite parce qu'il y a eu plusieurs autres films que j'ai aussi bien aimés dans les années d'avant, mais c'est vrai que en 2026 quand même c'était pas mal. Pour moi, ça va. C'est pas la meilleure année quand même.
2: ce serait pas la meilleure année, parce que quand même, pour l'instant, j'ai relevé une stat aussi qui m'avait franchement intéressé. C'est que sur le début d'année 2026, il y a eu 20% d'entrées supplémentaires que le début d'année 2025. Parce que 2025 était considéré quand même comme une année pour le cinéma assez mid, elle était pas...
3: Ouais, c'est vrai.
2: Ça manquait un peu de classique et tout. Et c'est vrai que sur 2026, franchement, il y a eu quelques films qui ont permis ça. Je pense notamment à Super Mario Galaxy, parce que je sais que tout le monde avait adoré le premier film. Donc quand le deuxième a été annoncé, les fans de Mario, ils se sont tout de suite précipités. Ouais. Il y a eu Avatar 3 aussi, parce qu'on n'en parle pas
3: assez. Ouais, c'est vrai. Après, Avatar. Un film qui dure 3 heures, quoi. Flemme.
2: Je suis allé voir, personnellement. les 3 heures, on les a pas senti passer. On était vraiment plongé dedans. Franchement, j'ai franchement bien apprécié le film et je comprends totalement que cette année 2026, pour l'instant, elle démarche sur les chapeaux de roue. Alors après, on verra bien ce que ça donne sur la suite et tout. Mais vu les deux films qui nous viennent en fin d'année, Dune Partie 3 et Avengers Doomsday, sachant que quand même la communauté Marvel, elle est pas mal présente depuis quelques années, donc à voir ce que ça donnera. Mais bon, j'ai peut-être une autre question aussi pour ce débat.
3: Dis-moi.
2: Qu'est-ce qui, selon toi, définit une année du cinéma?
3: Waouh. Une année du cinéma, elle est difficile quand même comme question. Je te dis la vérité, je sais pas si on peut prendre en compte tout ce qui est festival de Cannes.
2: Si, totalement.
3: C'est un festival dédié pour le cinéma. Je sais pas si c'est celui-là ou pas. Ou si c'est un autre festival, parce que des fois je confonds.
2: Là, en festival de Cannes, oui, c'est vraiment dédié au cinéma. Oui.
3: Ouais. En soi, ça c'est tous les ans, il me semble.
2: Oui.
3: Donc, franchement, je sais pas. Je te dis la vérité.
2: Je comprends totalement. Je vais peut-être donner mon avis un petit peu. Pour moi, ce qui définit une année du cinéma, c'est plusieurs critères selon moi. C'est les innovations technologiques.
3: Ok.
2: Est-ce que ça fait plus d'entrées que l'année précédente? Pour l'instant, 2026 a l'air de bien marcher là-dessus. Les entrées au box-office. Avatar 3, de ce que j'ai vu lorsque j'ai fait mes recherches, commence à rentrer. Alors, il est loin encore, il est loin du tout premier Avatar qui a explosé au box-office, mais il en est pas loin non plus. Et c'est aussi comment le cinéma revient dans nos habitudes, parce que ça, c'est une question que je vais mettre juste après, mais on est beaucoup plus divertis dernièrement par d'autres séries qui sont pas forcément sorties au cinéma. Donc voilà, pour l'instant, 2026 commence bien. Alors, est-ce que c'est pour moi la meilleure année? On reviendra après sur la fin. Mais pour l'instant, ça démarre très bien. Moi, je considère que c'est une très très bonne année. Et voilà. D'ailleurs, tiens, on va juste passer un coup sur cette question rapide. Est-ce que les plateformes de streaming, selon toi, favorisent-elles ou elles affaiblissent le cinéma?
3: Non, elles favorisent. Pour moi, elles favorisent, ouais.
2: Ah ouais, parce que il y a beaucoup de séries. C'est vrai qu'on prend par exemple Disney Plus avec par exemple les séries qui font sur Star Wars, ou bien Netflix par exemple avec la série qui a fait un très très grand carton, pardon pour l'anglais, Stranger Things.
3: Oui.
2: Donc voilà, c'est vrai qu'il y en a beaucoup plus qui profitent de rester chez eux avec des séries, mais ça favorise selon toi?
3: Ouais, t'as par exemple t'as Netflix comme tu m'as dit, t'as aussi Prime Video, t'as Canal+. Moi je trouve que Canal+, ça met surtout en valeur les films français et les séries françaises. C'est ça que j'avais remarqué. Prime Video, t'as des films français, mais t'as beaucoup plus de films américains, ça c'est sûr, comme Netflix. Mais moi je trouve que ça met en valeur les films et les séries et tout ça.
2: Je comprends. Oui, ça s'entend. Alors, de mon avis, je trouvais que justement ça affaiblissait un peu le cinéma, perso, parce que je trouvais que, justement, vu que les séries se penchaient beaucoup plus sur des séries dérivées, des fois, ou bien produisaient elles-mêmes leurs propres séries sur leur propre chaîne de streaming, je sais pas, je trouvais que du coup, il y avait un truc de se dire, le cinéma commence gentiment à venir à la maison, et du coup, il n'y a plus forcément cet effet de se déplacer pour y aller. Je trouvais que ça affaiblissait un peu. Alors, le mot est grand aussi, je trouve, je suis d'accord. Mais favorise, pour l'instant, j'ai pas encore trouvé que ça favorisait. Enfin, pas vraiment. Mais après, ça, c'est...
3: C'est propre à chacun.
2: C'est propre à chacun, exactement. Tiens, j'ai une question là que je viens de voir, un petit coup, je vais te la poser en vitesse. Est-ce que pour toi, le cinéma a retrouvé une place centrale dans tes habitudes?
3: Moi, comme j'ai expliqué, moi, je vais souvent au cinéma et je vais souvent au cinéma. Je regarde beaucoup de films et de séries. Donc, en soi, Seulement maintenant ou toute, pendant toute ma vie?
2: Je vais plutôt dire, vu que 2025 a été un peu une année molle, est-ce que 2026, t'as été beaucoup plus au cinéma qu'en 2025?
3: Ouais, quand même. Je suis allée plusieurs fois. Je suis allée, comme je l'ai dit, pour voir le film Michael Jackson et tout. Vu qu'il y avait quand même une belle programmation, je dirais, en 2026 par rapport au film. Oui, je suis allée plusieurs fois.
2: Ok. Je comprends totalement. Alors moi, j'y suis pas allé non plus des masses, mais à mon grand regret, parce que franchement, je suis en train de voir que je loupe des films l'année sur la fin d'année. Il faudra que j'y retourne. J'ai eu aussi une petite conclusion, comme on l'a dit plusieurs fois, 2025 c'est une année assez molle et on peut le voir hein, parce que elle a eu avec 1967. Si on enlève 2020, qui est l'année du Covid, du coup les gens ne sortaient pas du tout. Si on enlève 2020, 2025. Et l'année avec l'une des plus basses fréquentations depuis 1967.
3: Ouais.
2: Donc 2026 avec, comme on a dit en début, c'est 20% d'entrées supplémentaires. Eh bien pour l'instant, elle est considérée comme une très très bonne année. Et personnellement, je vais donner mon avis maintenant parce qu'on va peut-être mettre fin au débat un coup. 2026, pour moi, c'est pas la meilleure année du cinéma. Il y en a eu bien avant. Malheureusement, je saurais pas définir laquelle est la meilleure. Parce que pour moi, il y en a eu des mieux que 2026, mais la meilleure, je serais pas totalement à définir. Par contre, 2026, si elle continue sur cette lancée, peut rentrer pour moi dans le débat des années les plus grandes pour le cinéma, les meilleures années pour le cinéma. Parce qu'avec tout ce qu'ils nous proposent et tout, franchement, cette année, je suis pas vraiment déçu. En tout cas, on peut le dire. Bref, maintenant, nous allons passer sur une chronique, et sur cette chronique, nous allons parler d'Avengers Doomsday, justement.
4: Avengers!
2: Tout savoir radio. Le nouveau film Marvel qui va sortir après 8 ans d'attente, le dernier film étant sorti en 2018. Il s'agissait de Avengers Endgame. En 2018, ça fait quand même un sacré pâté d'année quand même. Je m'en souviens encore, on avait gagné la deuxième Coupe du Monde. Ça nous rajeunit pas du tout. Ce film est beaucoup attendu par les fans qui veulent en savoir plus sur l'univers Marvel après plusieurs productions Marvel qui nous utilisaient ce fameux film, comme par exemple les 4 Fantastiques. Attention, spoiler, qui nous a montré à la fin, lors d'une scène post-crédit, le Docteur Von Doom, qui sera l'antagoniste principal de Doomsday. Entre-temps, il y aura aussi le film, comme on l'a dit, Spider-Man, interprété par Tom Holland, qui devrait nous amener certains éléments sur le futur Avengers. Ce nouveau long-métrage est considéré comme l'un des meilleurs films Marvel, car il va réunir pour la toute première fois les différents groupes de héros, comme les Avengers, X-Men, 4 Fantastiques, pardon, et Thunderbolt. Désolé pour l'anglais encore une fois. Alors cela fait aussi débat dans la communauté car plusieurs personnes ont peur de la répartie de temps pour chacun des personnages. Parce qu'en effet, quand on voit tout le groupe de héros, enfin les différents groupes de héros qui seront là, on peut se dire que le film, ah tiens, il nous parlait tout à l'heure des 3 heures d'Avatar, c'est vrai que pour que chacun ait un peu de temps d'apparition, ça fait peur sur la durée de film de Avengers Doomsday. Mais selon moi, ça va pas trop poser de problème puisque principalement c'est Avengers, donc les Avengers seront forcément plus mis en avant que les autres. Après, on verra bien. Le temps nous le dira. Il y avait aussi autre chose qui mettait, voilà, qui pour les fans de Marvel et pour eux, les fans d'une autre saga, était, ça les mettait un peu espiègle sur la sortie et comment ça allait se dérouler puisque Avengers Doomsday sort le même jour que Dune partie 3. Donc, ça a été très peu de vues, enfin, très de fois peu de vues, pardon, excusez-moi du français, c'est la chaleur. Ils sortent tous les deux le 18 décembre au cinéma, et selon les internautes et beaucoup de fans, cela pourrait créer un combat entre ces deux géants du cinéma, qui, selon l'acteur Robert Downey Jr., désolé de l'anglais, l'interprète du docteur Von Doom, le surnommerait Doomsday. Je pense que vous l'avez vu passer plusieurs fois, à mon avis, sur plusieurs chaînes qui en parlaient. La production Marvel, elle serait en voie pour savoir si le film pourrait être sorti le 11 décembre, laissant le temps aux gens de profiter de Doomsday pour ensuite pouvoir contempler le chef-d'œuvre qui est Dune. Pourtant, ce n'est pas la première fois que deux films sortent en même temps, comme je l'ai dit précédemment. Et il y en avait eu déjà à deux reprises. En 2023, on avait eu Barbie et Oppenheimer, dont la contraction de nez était Barbenheimer. Ou encore Wicked et Gladiator, toutes deux sorties le 22 novembre 2024, dont la contraction donne Glicked. En tout cas, les frères Russo et l'acteur Robert Downey Jr. promettent une révolution pour l'univers de Marvel avec ce long métrage, car sur les 4 dernières années, Marvel a beaucoup moins marché qu'entre 2012 et 2018. Les films sortis entre 2020 et 2025 ont été critiqués par les fans et considérés comme des films pour faire de l'argent et sans grand intérêt. Les fans en ont donc beaucoup de ce film qu'ils considèrent comme un espoir de renouveau pour leur univers préféré. Maintenant, on va passer au quiz. Un petit quiz, comme ça vous pouvez répondre aussi avec nous. Enfin, vous pouvez faire le jeu de votre côté. Bon, c'est pas grave. On va enchaîner. Je voulais mettre le jingle, mais ça n'a pas marché apparemment. C'est pas grave. Avengers. Tous à vos radios. Bah, c'est pas l'IA qui va remplacer les humains, je vous le dis direct. Du coup, on va passer au quiz. On va faire avec tes connaissances, Ind. Je ne t'en voudrais pas parce qu'il y a certaines questions qui sont un peu dures.
3: Ouais.
2: Peut-être celle-là, c'est... je pense qu'on devrait le savoir. Alors après, peut-être pas tout le monde. Est-ce que tu sais qui a créé la cinématographie?
3: Oh, pas du tout.
2: C'est les Frères Lumière.
3: Les Frères Lumière.
2: Les Frères Lumière en 1889, quelque chose du genre.
3: Okay.
2: Parce qu'il me semble que le premier film est sorti en 1895. Donc c'est eux qui avaient créé la cinématographie. Je pense que celle-là sera beaucoup plus facile pour toi. Quel est le plus gros succès du box-office mondial?
3: Du box-office.
2: Box-office, c'est le cinéma et tout. C'est okay. En gros tout ce qui réunit le cinéma.
3: Ok, ok. Je sais pas du tout.
2: Eh bien, c'est Avatar, le tout premier sorti, sorti il y a plus de 10 ans et qui a fait plus de 2 milliards de dollars au box-office. Donc, ce qui est quand même énorme. Ouais. Il était vraiment pas loin du 3 milliards. Une question un peu simple, celle-là, franchement. Quel acteur est considéré comme le meilleur acteur du 21e siècle?
3: Il y en a plein. Hein. C'est un Américain, je pense.
2: C'est plus un Italien.
3: Un Italien?
2: Dans le Titanic.
3: Ah, comment ça? Il est italien?
2: Vu le nom, Leonardo DiCaprio.
3: Ah ouais, j'ai oublié. J'allais dire Brad Pitt, rien à voir.
2: Oh, après, Brad Pitt, ça joue aussi dans la même cour, je pense. Hein. Tu suis les Oscars un peu?
3: Pas trop.
2: Tu sais, je vais juste poser la question. Normalement, il est très connu. Qui a remporté le dernier Oscar du meilleur acteur?
3: Meilleur acteur français?
2: Non, le meilleur acteur. Les Oscars, c'est américain. Les francs pour tout ce qui est français, c'est César.
3: Ah, ok. Non. ça doit être encore le même, non?
2: Non, c'est Michael B. Jordan pour son rôle dans Sinners.
3: Ah oui, c'est vrai.
2: Oui.
3: J'avais vu ça.
2: Je l'avais vu moi aussi. Franchement, j'étais très content parce que. Alors, moi, je l'ai connu dans Black Panther de Avengers et franchement, j'avais adoré son rôle et tout ce qu'il avait fait. Qu'est-ce qu'on peut dire? Il y a peut-être celle-là. Est-ce que tu as regardé les films Astérix?
3: J'en connais pas beaucoup.
2: Par exemple, Cléopâtre, avec Cléopâtre?
3: Ouais.
2: Le tressé, il est très connu.
3: Ouais.
2: Peut-être. Alors, je sais pas si tu l'auras. Est-ce que t'es allé voir le dernier qui était sorti en 2024?
3: Non, pas du tout.
2: Pas l'Empire de Chine?
3: Non.
2: Oh, on va peut-être t'éviter, je vais le dire pour les. pour ceux qui nous écoutent, il y avait eu deux footballeurs qui avaient joué un petit rôle dans les films Astérix. Il y avait eu Zlatan et Zidane. Zlatan Ibrahimovic et Zinedine Zidane. Je pense que j'ai pas besoin de présenter Zinedine Zidane. Tout le monde connaît normalement. Peut-être celui-là aussi. Quel réalisateur est considéré comme le meilleur au monde?
3: Comment je m'y connais pas ça? Franchement, c'est. Ouais.
2: Je vais te donner des indices. Il a fait Jurassic Park.
3: Il est connu? Tout le monde le connaît?
2: Oh bah, tout le monde! Il a même ressorti un film cette année qui s'appelle Disco Verdi Day, si je ne dis pas de bêtises. Et c'est un film sur les aliens. Pardon. Il est un très grand fan d'aliens aussi.
3: C'est qui? Je sais pas du tout.
2: Si je te dis Steven.
3: Toujours pas.
2: Spielberg.
3: Ah ouais.
2: Steven Spielberg, considéré comme l'un des meilleurs réalisateurs au monde, avec derrière lui James Cameron. On n'a plus besoin de les présenter, ces deux-là pour moi. Tiens, bah là, vraiment, il y a deux propositions. T'as une chance sur deux d'y arriver. Quelle licence a fait le plus d'entrées au cinéma entre Harry Potter et Star Wars?
3: Harry Potter.
2: Malheureusement, non, c'est Star Wars. À mon plus grand bonheur. Grand fan de Star Wars que je suis. Enfin, c'est pas avec les meilleurs films non plus, parce que surtout avec les trois derniers films qui sont sortis. Star Wars 7, Le Réveil de la Force, Star Wars 8, Les Derniers Jedi, ou Star Wars 9, L'Ascension de Skywalker. C'est ces derniers films qui ont apporté énormément pour la série Star Wars. Alors qu'avant, c'était Harry Potter. Allez, franchement, je vais lui laisser une bonne réponse. C'est qui le plus grand antagoniste du cinéma?
3: Il y en a, c'est pas Joker?
2: Joker.
3: Rien à voir.
2: En vrai, il peut être considéré comme l'un des meilleurs, mais j'en ai vraiment un en tête. Je pense que tout le monde l'a, même si on n'a pas vu les films.
3: Je sais pas.
2: Star Wars.
3: Ah, Dark Vador.
2: Ouais, pour moi c'est Dark Vador en vrai.
3: Ah ouais.
2: Ça joue, le Joker est excellent, hein, franchement, dans le film de Dark Knight.
3: Hein. Moi j'ai bien aimé.
2: Son jeu, j'ai adoré. Il jouait trop bien la carte de la folie et tout.
3: Ouais, c'est vrai.
2: Mais Dark Vador, c'est un peu... Tu peux pas le contourner, son hymne, sa marche, son aura. C'est...
3: Ouais.
2: En vrai, c'est compliqué un peu de faire mieux. Même si franchement, comme on l'a dit, Joker, même Thanos, on n'en parle pas assez, mais c'est vrai que c'est quand même un... Il a des vraies intentions derrière, etc. Alors je sais pas si t'as vu les Avengers.
3: Ouais, si j'en regarde.
2: Donc voilà. Mais pour moi, ça reste Vador, parce que en termes d'antagoniste, il n'y a pas plus mémorable.
3: Ouais.
2: Genre, même si t'as pas vu Star Wars, tu connais Dark Vador.
3: Ouais, c'est vrai. c'est vrai.
2: T'as suivi les Césars au lieu des Oscars? La cérémonie des Césars en février.
3: Ouais, il me semble. Je sais que c'est pas Pierre Niney qui a gagné. J'étais choquée. J'étais vraiment choquée.
2: Est-ce que tu sais quel acteur américain a reçu un César d'honneur pour sa carrière?
3: C'est celui qui... C'est pas celui qui fait le masque vert, là?
2: Si.
3: Je sais plus comment il s'appelle.
2: Ah.
3: Je sais plus du tout comment il s'appelle. Il est très fort. Très, très, très, très fort.
2: Et je te fais un carré. Jim Carrey,
3: bah ouais.
2: très fort.
3: Ouais, lui, très fort.
2: Parce qu'ils étaient éloignés pendant un moment du cinéma, il est revenu et franchement, lorsqu'il a gagné un César... un César.
3: Je sais pas pourquoi il a gagné un César, je sais qu'il a arrêté entre-temps, enfin, je comprends pas.
2: Alors, c'était un César d'honneur apparemment, c'était un César pour toute sa carrière et tout.
3: Ah, ok, là je comprends.
2: Et parce que, de base, Jim Carrey, autrefois, sa famille était française aussi. Donc, il peut participer au César.
3: Ok.
2: Qu'est-ce que je peux dire d'autre? Tu aurais regardé Maman, j'ai raté l'avion?
3: Ouais, j'ai déjà regardé.
2: T'as vu la deuxième partie, Maman, j'ai encore raté l'avion?
3: Oui.
2: Est-ce que tu sais quel président des États-Unis a fait une légère apparition dans le deuxième film?
3: Non.
2: Non?
3: Enfin, si, je sais plus comment il s'appelle.
2: Ouais, actuellement.
3: Ah, c'est Donald Trump?
2: C'est Donald Trump.
3: Ah ouais?
2: Parce que l'hôtel dans lequel ils ont réalisé le film, en fait, à l'époque, il appartenait à Donald Trump.
3: Okay.
2: Et la condition pour qu'il filme, c'était, bah, d'accord, je vous autorise, mais je veux apparaître dans le film.
3: Ok.
2: Donc voilà. Le quiz est terminé, donc on va faire un petit coup sur l'agenda cinéma rapidement. Ce mercredi au cinéma de Toul est diffusé les nouveaux copains à peu fines, de Jérémy Purkel à 14h30. Un petit résumé en vitesse, c'est en gros des habitants de l'île de Penfinrock qui accueillent des réfugiés chassés de leur île par une tempête qui va pas tarder d'ailleurs à s'approcher de la leur. Mais le problème, c'est qu'en même temps, un œuf a disparu. Du coup, ils doivent la jeune Ona, le personnage principal, doit absolument le trouver avant que la tempête ne frappe l'île. C'est pour les 3 ans et plus. Voilà, pour les enfants. Il y a aussi le virtuose de Daniel Roer qui nous parle d'un jeune accordeur de piano doté d'une ouïe exceptionnelle qui attire l'attention de criminels qui vont l'entraîner dans une série de cambriolages qui pourraient bien coûter au jeune homme bien plus que sa liberté. Film tout public. Et enfin, on a à 20h l'objet du délit de Agnès Jaoui à 20h. Dans les coulisses d'une ambitieuse production d'un opéra, les tensions montent lors d'une accusation d'agression sexuelle qui éclate, mettant en péril la production et obligeant chacun à prendre parti. Il s'agit d'une comédie dramatique pour ceux qui sont intéressés. On va faire la petite conclusion avec tout ce qui a été dit. Comme on a dit précédemment, pour nous, 2006 n'est pas encore l'une des meilleures années du cinéma, mais je pense qu'il faudra refaire un point en fin décembre pour voir, mais Au vu de comment elle a commencé, je pense qu'elle terminera dans, comme l'une des meilleures années du cinéma avec tous les films qui vont sortir. Et voilà. Personnellement, j'ai hâte de découvrir et je pense que les autres films, et je pense que c'est pareil pour Inde.
3: Oui, bien sûr.
2: Bon, j'étais stagiaire, du coup, je vais faire un petit résumé de compte-rendu de montage à Radio Déclic. Personnellement, j'ai franchement apprécié les différentes activités proposées par la radio, les podcasts à Toul, les directs, le direct samedi 20 juin particulièrement, sur l'accueil des immigrés et leur traitement, mais aussi la cohésion d'équipe avec les rires échangés, l'aide qui m'a été apportée pour ce projet Cinétime, ou encore les moments partagés avec les différents membres du staff. Merci à eux de m'avoir accueilli à bras ouverts et de m'avoir donné cette opportunité. Quand je leur ai demandé pour avoir un stage chez eux, ils ont tout de suite répondu et accroché. Cela m'a permis de découvrir les coulisses des radios en dehors des directs et aussi comment une petite équipe a eu de grandes ambitions pour cette radio. Je vous souhaite, pour la radio, à vous une bonne continuation, bonne chance pour ce week-end de clôture et merci encore à tous les internautes qui nous ont écoutés. Ouha ! Merci, maintenant je sais quoi regarder. Normal, c'est mon job. C'était Cinétime.

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1: Bonjour à toutes et à tous et bienvenue dans ce nouveau numéro de Décodeur Citoyen. Aujourd'hui, je vous propose de nous intéresser à la venue d'un ancien président de la République à Toul lors du Salon du Livre. Samedi 20 juin, François Hollande était présent à Toul en tant que parrain de cette 5e édition du Salon du Livre de Toul. Il est venu pour dédicacer les livres qu'il a écrits depuis la fin de sa présidence. L'ancien président a participé à l'inauguration du Salon qui a accueilli près de 120 auteurs et autrices. Pour rappel, François Hollande a été président du 15 mai 2012 au 14 mai 2017. Son dernier livre s'intitule « Le défi de gouverner, la gauche et le pouvoir de l'affaire Dreyfus jusqu'à nos jours ». Je vous propose de l'entendre lors d'un moment d'échange avec la presse présente. Il revient justement sur cet ouvrage publié en 2024 et répond plus ou moins à la fameuse question « candidat 2027 ou pas candidat ?».
2: Il y a une histoire de la gauche qui démontre que c'est la gauche de responsabilité qui a toujours fait avancer le progrès dans notre pays et plus largement, qui a toujours été capable de mettre la gauche au pouvoir. Eh bien aujourd'hui, c'est un sujet tout à fait d'actualité. C'est-à-dire, quelle gauche, parce qu'elle a toujours, il y a toujours eu deux gauches, quelle gauche peut demain prétendre à la responsabilité principale? Si on prend une gauche radicale, on en connaît une, elle peut être dans une fonction protestataire, incantatoire, quelquefois provocatrice, mais elle ne peut pas arriver au pouvoir. Et donc si nous voulons que la gauche puisse arriver dans un contexte très difficile qui est celui de la France d'aujourd'hui, dans le monde tel que nous le connaissons, il faut que cette gauche réformiste, celle qui a cette histoire, qui va du Front Populaire jusqu'à Lionel Jospin, François Mitterrand et avec ma présidence, il faut que cette gauche soit la plus forte possible et convaincre les électeurs, y compris ceux qui sont plus radicaux, mais aussi ceux qui sont plus hésitants, à donner cette... possibilité de rassembler le pays autour de ces valeurs-là.
3: Et les Toulois que vous avez rencontrés pour la dédicace, est-ce que vous sentez qu'il y a quand même toujours un espoir de gauche ?
2: Oui, il y a une inquiétude générale de toute façon, qui va bien au-delà de la gauche et de la droite. L'inquiétude par rapport au monde, avec les menaces autour de nous, les guerres, la présidence américaine qui est tout sauf rassurante, Vladimir Poutine qui continue son agression par rapport à l'Ukraine et la Chine qui nous envahit, non pas par ses gens, mais par ses produits. Donc, plus une Europe dont on voit bien, encore avec la réunion du G7, combien elle peine à s'imposer face précisément au président américain. Et puis il y a l'inquiétude qui est liée à notre propre situation, c'est-à-dire un pays qui, avec un président qui est en fin de mandat, un gouvernement qui est fragile, et puis le sentiment que l'État peine à répondre à un certain nombre de situations. Je ne vais pas ici insister, chacun les a à l'esprit. Donc c'est dans cette période-là qu'il faut essayer de donner un message, non pas simplement d'apaisement, ça c'est nécessaire, mais un message de confiance et d'espoir. Donc c'est ça que les personnes qui sont venues jusqu'à moi ont essayé de me dire. Qu'est-ce qui va se passer? Qu'est-ce qui va se produire? Comment on peut retrouver une confiance et une unité? Est-ce que c'est possible même? Ben c'est cette réponse-là qu'il faut donner. Pas simplement de dire écarter les uns, écarter les autres. Ça, c'est sans doute ce qu'on peut avoir à l'esprit. C'est qu'est-ce que l'on peut faire pour redonner une vision, une ambition collective et une unité qui fasse que les citoyens retrouvent le chemin, non pas de la démocratie, ils n'ont pas perdu finalement, quand on les appelle à voter, ils viennent voter, mais le chemin de la confiance de leur propre nation, de leur propre pays. Parce que alors là, je termine là-dessus, c'est l'expérience que j'ai acquise. La France, elle compte en Europe et dans le monde. C'est-à-dire que si les élections se passaient de la pire des façons en 2027, pas simplement la France qui serait concernée directement, elle le sera. C'est toute l'Europe qui s'arrêtera. Et si l'Europe s'arrête et si la France est d'une certaine façon prise dans les divisions et dans les tumultes, comment on pourra peser par rapport au monde tel qu'il est? Donc c'est pour ça que la politique, ça a du sens. Hein. C'est pas simplement une colère qu'on doit exprimer, c'est une volonté qu'on doit affirmer.
3: Est-ce que ça fait partie de votre pré-campagne? Est-ce que vous vous présentez pour les 2027?
2: Non, je ne suis pas venu ici pour faire campagne. Hein. D'abord parce que c'est loin l'élection présidentielle. C'est vrai qu'il y a beaucoup de candidats en ce moment. Enfin, il y en aura beaucoup moins à la fin de l'année et peut-être encore moins au début de l'année prochaine. Et puis il y en aura deux à la fin quand même pour savoir qui. Et moi, il se trouve, je le répète souvent, que je suis un ancien président. J'ai déjà exercé la fonction, donc je ne suis pas dans l'idée que mon destin passerait nécessairement par un l'élection présidentielle. Mais voilà, je l'ai dit, je me prépare parce que tout le monde doit se préparer. C'est ça la responsabilité par rapport à une décision aussi lourde, celle qui va arriver l'année prochaine. Il faut être prêt.
1: C'est vrai qu'on voit la montée de l'extrême droite, notamment aussi en France, mais même ailleurs aussi à l'étranger. Le PS, lui, par contre, est en net recul depuis de nombreuses années. Comment justement le PS peut un peu se redresser? Comment la gauche peut regagner la confiance des Français?
2: L'élection présidentielle peut permettre justement ce redressement. C'est pas les partis. On sait bien qu'aujourd'hui, ils sont quand même très affaiblis. Que les Français ne pensent pas toujours, à tort ou à raison, que ça passe par les partis. Donc l'élection présidentielle peut redonner un souffle. Parce qu'il y aura des idées, parce qu'il y aura des débats, parce qu'il y aura des problèmes, parce qu'il y aura une incarnation. C'est l'incarnation qui va permettre qu'à un moment, il y ait un vote qui puisse s'exprimer, dont le Parti Socialiste, je l'espère, pourra être un des vecteurs. Mais ce n'est pas du Parti Socialiste que ça va venir. C'est des Français eux-mêmes, à travers la mobilisation qui sera la leur dans l'élection présidentielle. C'est pour ça que le choix du candidat ou de la candidate, ce n'est pas indifférent. C'est que ça va être l'occasion de ramener des électeurs qui étaient autrefois socialistes, qui se sont un peu éparpillés, puis de ramener deux électeurs qui n'ont peut-être jamais été socialistes, et puis qui se disent bon, par qui ça peut arriver, par qui ça peut se produire, et de retrouver justement par les idées, par les programmes, par les propositions, un peu d'espérance. Mais les partis, c'est vrai, aujourd'hui, ils sont fatigués. Mais les Français ne sont pas forcément fatigués.
1: Les Français semblent pourtant fatigués de la politique actuelle. Il y a quelques années encore, la politique occupait une place centrale dans le débat public. Aujourd'hui, elle semble davantage susciter la lassitude que l'espoir. Les Français ne se détournent pas seulement des responsables politiques, ils se détachent progressivement de la politique elle-même. Cette fatigue démocratique constitue l'un des phénomènes les plus marquants de notre époque. Les chiffres sont d'ailleurs éloquents, puisque selon le barème de la confiance politique 2025 du Centre de recherche politique de Sciences Po, 74% des Français déclarent ne pas avoir confiance dans la politique. Plus inquiétant encore, seuls 16% font confiance aux partis politiques, un niveau historiquement bas. L'état d'esprit dominant est marqué par la méfiance, 45%, la lassitude, 40%, et l'amorosité, 35%. A l'inverse, seuls 13% des citoyens déclarent ressentir de la confiance lorsqu'ils pensent à la situation politique du pays. Cette fatigue s'explique d'abord par un sentiment d'inefficacité. Une partie croissante de la population considère que les élections ne permettent plus réellement de changer les choses. Selon le Centre de recherche politique de Sciences Po, toujours, près de la moitié des Français pensent que le vote n'est plus un moyen efficace pour faire évoluer la société. Lorsque les citoyens ont le sentiment que leur voix ne produit aucun effet concret, l'engagement démocratique perd naturellement de son sens. L'instabilité politique récente a également renforcé ce malaise. Les crises gouvernementales successives, les difficultés à dégager des majorités stables et les affrontements permanents entre partis ont nourri l'impression d'un système bloqué. Le baromètre 2025 évoque même un grand désarroi démocratique, caractérisé par une perte de confiance envers les institutions et leurs représentants. À cela s'ajoute aussi une crise de représentation. Selon toujours ces mêmes enquêtes, une très large majorité de Français estime que les élus sont déconnectés des préoccupations quotidienne de la population. Beaucoup considèrent que les responsables politiques parlent davantage entre eux qu'avec les citoyens. Cette perception alimente l'idée que la politique est devenue un univers fermé, éloigné finalement des réalités du terrain. Mais la fatigue politique n'est pas seulement institutionnelle, elle est aussi sociale. Des chercheurs toujours du Centre de recherche politique de Sciences Po ont montré qu'il existe un lien étroit entre les conditions de vie et la confiance démocratique. Les difficultés économiques, le sentiment de déclassement ou encore la précarité professionnelle favorisent le découragement politique. Lorsqu'une partie de la population peine à se projeter dans l'avenir, elle tend également à perdre confiance dans ceux qui sont censés gouverner. Ce désenchantement produit des conséquences préoccupantes. D'abord, l'abstention, qui atteint régulièrement des niveaux records lors de certaines élections. Ensuite, on a aussi le repli sur la sphère privée. 65% des Français déclarent aujourd'hui préférer se concentrer sur leur vie personnelle plutôt que sur la vie politique. Et enfin, cette lassitude nourrit parfois l'attrait pour des solutions autoritaires. Selon le Centre de recherche de Sciences Po, près d'un Français sur deux estime que la démocratie est trop lente et qu'il faudrait davantage d'efficacité, même au prix d'une réduction de certains mécanismes démocratiques. Alors pour autant, la fatigue politique ne signifie pas un rejet de la démocratie, attention. Les Français restent attachés aux principes démocratiques, mais ils expriment une forte demande de renouvellement. Ils réclament davantage de proximité, de transparence et d'efficacité. Le succès des consultations citoyennes, des initiatives locales ou encore la confiance accordée aux maires montre que le problème n'est pas l'engagement civique lui-même, mais la distance grandissante entre les citoyens et les institutions nationales. La fatigue politique française apparaît ainsi comme le symptôme d'une crise de confiance plus profonde. Les citoyens ne désertent pas la démocratie par indifférence, ils s'en éloignent parce qu'ils doutent de sa capacité à répondre à leurs attentes. Restaurer ce lien de confiance constitue donc sans doute l'un des défis majeurs des années à venir. Et ça commencera donc par les élections en 2027. Est-ce que donc

0: Monde.
1: Messieurs les élus, mesdames et messieurs les représentants des institutions civiles, militaires et religieuses, mesdames et messieurs les auteurs, éditeurs, artistes et bénévoles, mesdames et messieurs, chers amis, chères Touloises, chers Toulois. Victor Hugo écrivait que les villes ont une âme. Je ne sais pas si les villes ont une âme, mais je suis convaincu qu'elles ont une voix. Et ce week-end, Toul parle. Elle parle à travers ses pierres, vieilles de plusieurs siècles. Elle parle à travers les livres qui nous permettent de traverser le temps. Elle parle à travers les artistes, les artisans, les musiciens, les bénévoles et les habitants qui donnent vie à ce patrimoine exceptionnel. En ce week-end, cette voix est particulièrement forte, car notre ville accueille simultanément plusieurs manifestations qui, chacune à leur manière, racontent une histoire. Celle d'une culture qui ne s'enferme pas dans les musées ou les bibliothèques, mais qui descend dans la rue, qui se partage, qui se transmet et qui rassemble. Nous inaugurons aujourd'hui la cinquième édition du Salon du Livre de Toul, qui accueille plus de 120 auteurs et une trentaine de maisons d'édition, un rendez-vous qui est devenu incontournable pour les amoureux des mots, mais aussi pour tous ceux qui considèrent que lire n'est pas seulement un loisir, c'est une manière de comprendre le monde et parfois de le transformer. Nous inaugurons également une nouvelle édition de Toul Flamboyante qui fait revivre notre cité médiévale et attire désormais des dizaines de milliers de visiteurs au pied de notre cathédrale. Ici, l'histoire ne se contemple pas à distance, elle se vit, elle se goûte, elle se touche. Nous ouvrons enfin une nouvelle exposition patrimoniale consacrée au corps électoral, après le succès des expositions dédiées aux crosses et aux anneaux épiscopaux, une exposition qui nous rappelle que les objets d'art sont aussi des récits, des symboles et des témoignages de la manière dont les hommes ont cherché, au fil des siècles, à rendre visible l'invisible. Et demain, la fête de la musique prolongera cette aventure collective en faisant résonner la ville entière jusqu'au cœur de la nuit. Alors oui, certains pourraient s'étonner qu'une ville de 16 000 habitants porte une telle ambition culturelle. Mais c'est précisément parce que nous sommes une ville à taille humaine que nous pouvons encore croire que la culture n'est pas un luxe, qu'elle n'est pas réservée à quelques-uns et qu'elle n'est pas un supplément d'âme. Elle est une nécessité démocratique. Elle est ce qui permet à des personnes qui ne se ressemblent pas toujours de se rencontrer. Elle est ce qui permet à chacun de trouver sa place dans un récit commun. Et ce week-end en est la plus belle illustration. Car ici se croisent des maisons d'édition, nationales, régionales, les historiens et les auteurs jeunesse, les passionnés du Moyen-Âge et les amateurs de littérature contemporaine. Les familles venues assister à un spectacle équestre et celles venues faire dédicacer un livre. Les visiteurs de passage et les habitants de toujours. La culture populaire n'est pas l'opposé de l'exigence. Elle en est souvent le chemin. Et c'est sans doute ce qui fait le succès de ces différentes manifestations. Et ce week-end aussi, c'est aussi l'occasion de mettre à l'honneur un projet qui me touche particulièrement. Un projet qui dit beaucoup de ce que nous construisons ici, à Toul, depuis un certain nombre d'années. Et je pense à nos plumes touloises, si elles veulent bien venir me rejoindre. Vous habitez nos résidences autonomie ou d'autres lieux de la ville. Et accompagné de bénévoles et d'auteurs, vous avez relevé un défi tout à fait magnifique. Devenir écrivain, le temps d'une aventure collective. 14 auteurs, 124 pages, et surtout une démonstration éclatante que l'imagination n'a pas d'âge. Et je vous invite à découvrir votre ouvrage sous le chapiteau Place Éclair. Un grand merci à vous pour cette belle aventure. Monsieur le Président, cher François, votre présence aujourd'hui donne à cette édition une résonance particulière. Parce que vous avez accepté d'en être le parrain, parce que vous êtes au fond un homme de plume autant qu'un homme d'engagement. Dans la vie politique, publique, les discours passent souvent plus vite que les livres. Et les livres, eux, restent. Ils permettent la nuance, la distance, la réflexion. Ils donnent le temps long à une époque qui aime parfois trop l'immédiateté. Depuis plusieurs années, vous avez choisi de prolonger votre engagement démocratique par l'écriture. Et je crois que beaucoup de Françaises et de Français apprécient cette capacité à raconter la politique autant qu'elle a

0: Mais je voudrais également saluer une autre dimension de votre action, votre engagement à travers la Fondation La France s'engage. Parce qu'au fond, ce que cette fondation valorise, ce sont les citoyens qui refusent de considérer que les problèmes sont insolubles. Des femmes et des hommes qui inventent des solutions concrètes, des personnes qui transforment leur indignation en action. Et cette philosophie rejoint profondément ce que nous faisons ici, à notre échelle, à tous. Croire dans les initiatives locales, croire dans la capacité des habitants à agir, croire que la République se construit aussi dans les associations, dans les projets culturels, dans les lieux de rencontre et de solidarité. Alors, Monsieur le Président, permettez-moi une confidence. J'ai cru qu'un nouveau livre était en préparation. Je ne vous demanderai évidemment pas ce qu'il contiendra. C'est un secret éditorial. Et puis on m'a dit que si on vous lançait sur le sujet, on n'était pas prêt de partager le verre de l'amitié. Mais si jamais vous cherchez un lieu pour prendre un peu de recul, pour écrire loin de l'agitation parisienne, sachez que la ville de Toul est prête à ouvrir une résidence d'écrivain. Nous accueillerons volontiers les auteurs et naturellement nous commencerons par leur plus prestigieux représentant du jour. Après tout, un cloître gothique, quelques jardins, une cathédrale, un peu de silence, toutes les conditions réunies pour pouvoir écrire. Et puis, entre nous, permettez-moi, Toul et Tulle ne sont séparés que par quelques lettres, mais permettez au maire que je suis d'affirmer en toute objectivité, bien entendu, que Toul est quand même plus joli que Tulle. Mesdames et messieurs, en ce week-end, nous partageons des moments fort agréables. C'est une habitude devenue récurrente que le troisième week-end de juin soit ce grand moment de partage, de solidarité et de festivité. Et ce week-end est véritablement un concentré de tout ce que nous aimons. L'histoire et l'avenir, le patrimoine et la création, la réflexion et la fête, les livres et la musique, l'exigence et la convivialité. Il raconte une certaine idée de la France, une France qui doute parfois, mais qui crée toujours. Une France qui débat, mais qui se rassemble. Une France qui transmet, une France qui s'engage, une France qui lit. Alors, profitons pleinement de ces journées, flânons dans les allées du cloître, rencontrons les auteurs, écoutons les musiciens, émerveillons-nous devant les artistes et retrouvons-nous autour d'un livre, d'un spectacle ou d'un concert. Car au fond, la culture n'est rien d'autre que tout cela, une conversation ininterrompue entre les générations. Et cette conversation, Toul en sera l'une des plus belles voix durant tout ce week-end. Je vous remercie et très bon week-end.
1: Cher Anne, tu vas demander d'intercéder auprès du président de la République, François Hollande, pour venir à Toul. Je me suis empressé d'assister pour qu'il soit présent aujourd'hui, c'est donc un jour, deux jours, un jour de réconciliation. Et elle me fait penser à cette réconciliation voulue par Pic de la Marandole, notre château qui voulait réconcilier Platon et Aristote. Et il y avait un de ses compagnons de route intellectuels qui était Jean Pellerin, un des plus grands savants de cette époque, qui était tout le monde, un chanoine de Toul, qui avait renouvelé la perspective et dressé pour les sciences d'alors une nouvelle vision du monde. C'est exactement, cher François, ce dont nous avons besoin aujourd'hui, nous réconcilier et donner des perspectives. Alors aujourd'hui, je me souviens de l'homme que tu as été au moment de la COP21. Je me souviens de l'homme et du président que tu as été lorsque la France a été déchirée par les attentats terroristes. La question de notre unité, la question de notre rassemblement autour des valeurs de la République dépasse et transcende les clivages traditionnels aujourd'hui. Face aux dangers du monde, qu'ils soient géopolitiques ou internes à notre société, ils sont devenus essentiels. Donc, très heureux de ce dialogue intellectuel, civique que nous avons aujourd'hui avec toi et l'honneur que tu nous fais d'être présent aujourd'hui. Tu étais le président de la République aujourd'hui, accompagnement de route dans une assemblée qui a parfois perdu la boussole et qui nous aide beaucoup par tes ces analyses, le recul et ton expérience, comme tu le fais dans chacun de tes déplacements, à adresser des perspectives pour notre pays. Je m'en réjouis profondément et je voudrais simplement, dans cet espace sacré de la religion chrétienne, vous dire ma conviction que le respect que nous avons pour cette histoire-là, c'est le même respect que nous avons pour l'amour de notre pays, que nous ne pouvons pas dissocier le fil invisible de la sacralité des valeurs exprimées par le christianisme de celles portées par la République. La laïcité, de façon heureuse, les a séparées. Nous avons chacun, dans notre cœur et dans une espérance commune, à penser le dialogue qui doit être le nôtre. La laïcité n'est pas seulement un cadre stérilisant, il doit être un creuset qui doit permettre de stimuler les forces de l'esprit. Merci François, à ta façon d'y contribuer par ta présence aujourd'hui. Je vais simplement citer dans un message qui est évidemment tout sauf politique, Hugues de Hazan, accompagnant de Jean Pellerin et de Pic de la Marandole, et qui était à quelques kilomètres de là à Blénolétoul. On n'a pas le temps de faire le tour de tout le territoire, tu reviendras. Mais à Blénolétoul, Hugues de Hazan avait cette devise qu'on lui prêtait dans son dialogue avec l'Italie, dans cette construction européenne qui déjà se dessinait. Il disait que tout ce qui était de l'ordre de la mesure et des règles était appelé à durer. Merci pour ta présence.
2: Monsieur le maire, cher Al, je suis très reconnaissant de m'avoir enfin invité à Toulouse. Car je voulais savoir exactement qu'est-ce qui nous rapprochait, qu'est-ce qui nous séparait entre Tulle et Toulouse. À Tulle, on peut appeler les habitants des Tulois. Je vois la confusion qui pourrait s'installer. On les appelle plus couramment les Tulistes. On vous a laissé les Tulois. À Tulle, nous avons aussi une cathédrale, car nous sommes une préfecture, à la différence de tout. Il n'est, monsieur le sous-préfet, qu'une sous-préfecture. Mais je dois dire que la cathédrale de Tulle est sans comparaison avec la cathédrale de Tulle. La cathédrale de Tulle n'a été construite qu'à moitié, alors qu'à Tulle, vos ancêtres n'ont pas fait les choses à moitié. Cette cathédrale est magnifique et elle correspond à un patrimoine que vous avez raison d'honorer à travers les initiatives que vous avez prises. Serais-je venu à Toul sans l'assistance de Dominique Potier? Ce n'est pas sûr, car toutes les semaines, il me rappelait le rendez-vous qui est celui d'aujourd'hui. Et il a fallu qu'il se passe une calcule pour que tous les événements à Toul soient annulés, pour que je sois libéré pour venir ici à Toul. Mais je serai venu pour cela. Parce que je sais, depuis Nicole Fay qui est ici présente, les liens qui nous unissent, et je mesure ce que vous engagez ici dans votre vie. Et Dominique les a parfaitement résumés dans ce beau mot d'unité. L'unité d'abord entre l'histoire et le présent et l'avenir. Célébrer les événements moyenâgeux, ce n'est pas simplement pour rappeler que nous avons des origines. C'est de montrer que, au cours des siècles, notre nation s'est bâtie à travers un certain nombre d'épreuves et qu'il y a comme une filiation, même si ceux qui aujourd'hui habitent Toul sont quelquefois des Français de fraîche date. Et ils s'inscrivent dans ce patrimoine. C'est comme les lieux d'église ou les expositions qui sont faites, qui bien sûr relèvent de l'Église catholique, mais qui nous unissent tous, au-delà de nos convictions et de nos croyances. Parce qu'il y a ici, non pas simplement le souvenir, mais la passion qui fait que nous pouvons participer au même élan. Vous avez aussi la volonté de faire que l'unité soit aussi celle des arts, puisqu'il y a la lecture et puis il y a aussi la culture, l'exposition, j'y reviendrai. La lecture, elle est menacée aujourd'hui par l'ensemble des moyens de communication. Et il a été établi que depuis maintenant une dizaine d'années, les jeunes lisent moins que par le passé, et il y a 30% de jeunes qui ne lisent pas du tout. Donc il est très important que nous puissions familiariser, et c'est le sens de ce qui se produit ici, entre les générations, le goût de la lecture et aussi le goût de l'écriture. Car qui lit finit par écrire, avec les mots quelquefois des autres, mais avec sa propre imagination. Donc je salue là aussi ce qui est aujourd'hui la force de votre salon, c'est-à-dire de rassembler des auteurs qu'on appelle régionaux, avec d'autres auteurs qu'on appelle parfois nationaux, mais qui finalement empruntent aussi à la culture régionale. Le récit d'histoire, d'événements, de famille, nous appartenons tous à une région et nous nous enrichissons de ce qu'elle peut apporter. Dès lors, j'y reviens, que nous nous mettons dans une unité, chercher ce qui nous sépare sans doute et pour nous réunir davantage. Enfin, vous m'avez encouragé à revenir à Toul dans une forme d'atelier d'écriture. Je ne sais pas quel est mon destin pour les prochaines années. Permettez-moi de le dire que j'ai quand même suffisamment porté ma croix, moi aussi, dans certaines situations. Et c'est aussi un beau symbole de savoir ce que nous pouvons endurer et ce que nous sommes capables de faire pour nous dépasser. Mais si, l'âge venant, je me replie sur Toul, à défaut de Toul, je serais fier d'appartenir aux plus tulloises qui sont ici et qui ont fait ce travail remarquable d'écriture à la fois commune et singulière, puisqu'elles ont rassemblé, tout ce qui était leur propre contribution. Donc merci à vous. C'est rare de vous exprimer dans la cathédrale. Je ne suis même pas sûr de l'avoir fait à Toul. Mais de savoir que j'ai pu ainsi m'adresser aux Tuloises et aux Tulois ici dans la cathédrale me permettra de revendiquer auprès de l'évêché de Toul la prérogative maintenant de faire des discours dans la cathédrale de Toul. Donc je vous remercie beaucoup pour votre invitation, remercier tous ceux qui ont contribué, les bénévoles, à cette réussite, saluer ceux qui vont se produire, et puis que j'aurai grand plaisir à visiter l'exposition qui a été parfaitement ici décrite, c'est-à-dire tous ces signes, tous ces objets, tout ce qui fait que nous ne sommes pas pour revendiquer simplement une appartenance, mais pour, d'une certaine façon, exprimer la charge qu'il a en tant qu'individu, en tant que citoyen, de participer à une œuvre collective. C'est ça mon jeu aujourd'hui. Est-ce que nous allons être capables de sortir de notre isolement, quelquefois, de notre vie courante qui est exigeante, de nos difficultés personnelles, familiales, pour nous rassembler? Ça va être ça le message des prochaines semaines, face à des menaces qui sont autour de nous, face à des divisions qui sont au sein de nous unir, et ici à Toul, où l'êtes. Merci à tous et vive Toul, vive Toul quand même et vive la République.
3: Je vous proposerai dans le numéro de Ça vaut le détour de demain mercredi un point plus précis sur l'exposition des croix avec l'interview notamment de Bernard Berthaud, conservateur à l'origine de l'exposition. Mais bon, pour conclure ce numéro de Décodeur citoyen, François Hollande planche sur un nouvel ouvrage qui devrait paraître chez Robert Laffont d'ici la fin de l'année. Ce livre évoquera les grands enjeux face au bouleversement du monde. Quant à avoir une réponse concrète à la question, candidat ou pas candidat, eh bien il faudra encore attendre quelques mois. C'est la fin donc de ce numéro de Ça vaut le détour. Je vous souhaite à toutes et à tous une très bonne journée et bon courage avec cette chaleur.

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0: Bonjour à tous, bienvenue sur notre arbre à chansons.
1: Bonjour à tous.
0: Avec Brigitte et Franck à la technique.
2: Bonjour.
0: Bonjour à tous. Alors aujourd'hui, je vais vous faire écouter des chansons de Bob Dylan, mais en français, c'est-à-dire un certain nombre d'interprètes. Bob Dylan, hein, comme chacun sait, qui s'appelle Robert Zimmerman, est un auteur, compositeur, interprète. Il est musicien, il est aussi peintre, sculpteur, cinéaste. Voilà, il est américain. Il est né le 24 mai 1941 dans le Minnesota. Et il est connu pour ses chansons engagées dès les années 60. Et pour commencer, ben, je vais vous faire écouter un autre chanteur un peu engagé. Il s'appelle Serge Loret. Lui, il est suisse. Et en fait, il est parisien de naissance, hein. C'est un Suisse d'adoption depuis 1957. Alors, de son vrai nom, Michel de Saint-Arclin-Sechinet. Voilà. Il représente la chanson aux
1: antipodes. Bonjour tout le monde!
0: Voilà. Il représente la chanson un peu aux antipodes de la variété, hein. Oscillant entre poésie et ronchonnade. Dans une quinzaine d'albums qu'il a publiés entre 1981 et 2022. Alors, je vous propose d'écouter Monsieur Tambourine Man de l'album Tambourine Man de 1965, l'album Bob Dylan, adapté donc par Serge Loret lui-même dans l'album Je n'ai rien compris à Dylan, sorti en 2022.

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1: Voilà, c'était Cercle Loret, Mr. Tambourine Man. Gilles Olivier, il est né en 44 à Paris. C'est dans les années 60 qu'il commence à composer et à chanter. Et il se retrouve en finale du concours des relais de la chanson française en 63. En 65, il rencontre Dominique Ney, avec qui il forme le duo Gilles et Dominique. Retour en solo en 1969. Il publie environ 25-45 tours et 2-33 tours entre 61 et 79. Et puis il disparaît pour réapparaître en 96 pour un disque de reprise dans lequel on peut écouter Écoute dans le vent, adapté par Pierre Dorsey, donc Blowing in the Wind, 1962. Donc cette adaptation que l'on trouve dans cet album Chantons autour du feu de 1996, chanté par Gilles Olivier.

0: Voilà, c'était Gilles Olivier, Écoute dans le vent. Alors, connu pour ses rôles de séducteur au cinéma, Jean-Claude Pascal a déroulé pendant une vingtaine d'années une carrière de chanteur. Il a remporté en 61 le concours de l'Eurovision pour le Luxembourg avec la chanson « Nous les amoureux » écrite par Maurice Vidalin et composée par Jacques Datin. Et puis en 68, donc, il publie un album qui s'appelle « Chansons d'hier et d'aujourd'hui » dans lequel on trouve, adapté par Pierre Dorsey et Pierre Delanoë, la chanson « Don't think twice, it's alright » de 62, sous le titre « N'y pense plus, tout est bien ». On écoute Jean-Claude Pascal.
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0: Voilà, Jean-Claude Pascal n'y pense plus, tout est bien. Roger Mason est né en 1944 dans l'État du Maryland et arrive à Paris en 64, où il s'installe dans des lieux emblématiques du folk américain, comme le Outnani de Lionel Rochman. Il pratique le finger picking, une technique alors peu connue en Europe, et contribue à la transmission de la guitare folk en France. Il publie plusieurs albums, dont le Blues de la Poisse, dont la chanson éponyme qui intègre des références françaises, la SNCF, le RT, la TVA, la RATP, etc., devient un succès. Alors, on ne va pas écouter cette chanson, on va écouter le blues de la Troisième Guerre mondiale, Talking World War Blues, 1963, donc adapté par Roger Mason dans l'album La vie en vidéo en 1980.
1: L'autre soir, en dormant, j'ai fait un rêve original. Je me suis rêvé marchand dans la Troisième Guerre mondiale. Le lendemain, je suis allé voir mon toubib préféré pour voir ce qu'il allait en dire et ce qu'il en pensait. Il m'a dit qu'il pensait que c'était un mauvais rêve. Mais ça m'inquiétait pas trop. Vous savez, ces rêves, c'est seulement dans la tête. Et je dis, attendez, monsieur le toubib, il y a quand même une guerre mondiale qui vient de traverser mon cerveau, voyez-vous. Il dit, assistante, prenez votre crayon. Le garçon, il est fou. Il m'attrape, il m'emmène, il m'allonge sur le divan avec un air concerné, psychanalytiquement parlant. Il me dit, raconte. Eh bien, à 3h pile, la guerre a commencé. À 3h15, c'était déjà terminé. J'étais dans la cave avec une petite amie alors que j'ai poussé la porte pour mettre ma tête dehors, me demandant qui c'était qui avait allumé. Je suis sorti pour me promener le long de la ville qui sentait la paix. Je me demandais où je pourrais bien aller. 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C'était une bonne journée. Du côté du bistrot, du coin de l'avenue de Paris, j'ai vu un homme. J'ai crié « Bonjour, l'ami !» Mais je crois que le choc était trop à supporter. Il a hurlé un peu avant de s'envoler. Il pensait que j'étais un communiste. J'ai vu une vitrine chez Citroën sur l'avenue de la Grande Armée. Et comme il n'y avait personne et comme je m'ennuyais, je me suis installé dans le siège du chauffeur. J'ai fait le tour de Paris par les boulevards extérieurs dans mon GX. C'est une très bonne voiture à conduire après une guerre. J'ai trouvé une petite amie. Ça m'a fait monter le sève. J'ai dit, si on jouait à Adam et Ève. Je lui ai pris par la main avec un grand émoi. Quand elle me dit non, non, non, non, non, moi je veux pas, pas la chose. Tu vas pas recommencer, t'as pas vu ce qui est arrivé après. Ben je me suis senti tout seul, j'étais pas très gay. Il me fallait quelqu'un à qui je pouvais causer. Alors j'ai téléphoné à l'horloge parlante pour entendre une voix un peu accueillante. Au quatrième top, il sera exactement 3h. Il a dit ça pendant plus d'une heure, alors j'ai raccroché. Le toubib m'a interrompu à ce moment-là, en me disant, moi aussi j'ai eu des rêves comme ça. Mais les miens n'étaient pas tout à fait pareils, tu vois, car la seule personne qui restait après la guerre, c'était moi, toi je t'ai pas vu. Eh bien le temps passe, il paraît que tout le monde fait des rêves pareils. Tout le monde rêve de se voir là sans personne d'autre. Eh bien, vous savez que tout le monde peut avoir raison la moitié du temps. Et la moitié du monde peut avoir raison tout le temps. Mais tout le monde ne peut pas avoir tout à fait raison toujours. Je crois que c'est Abraham Lincoln qui a dit ça. Tu peux être dans mes rêves si je peux être dans les tiens. C'est moi qui ai dit ça.
0: Roger Mason dans le blues de la Troisième Guerre mondiale. Adamo, on ne présente plus Salvatore Adamo, le Sicilien devenu belge né en 1943. Il a sorti une cinquantaine d'albums studio, une dizaine d'albums enregistrés en public. Il a chanté près de 850 chansons en 8 langues, français, allemand, italien, espagnol, japonais, portugais, néerlandais, etc. Et on va l'écouter en français, dans une chanson anglophone, de Bob Dylan, adapté donc par lui-même, par Salvatore Adamo, dans l'album In French Please, en 2023. On écoute Je te veux, I want you, de 1966. Adamo.

0: Salvatore Adamo, Je te veux de Bob Dylan.
1: Eh bien, il la trahit pas. Hein. C'est vraiment une bonne interprétation.
0: Merci pour lui. Vincent Absil, encore un chanteur français entre folk et blues et qui fut le chanteur du groupe Imago, aux chansons à la fois poétiques et engagées, avec 4 albums à leur actif, parus entre 73 et 83, un cinquième en 99. Et puis Vincent Absil a ensuite poursuivi une carrière solo. Et dans cette carrière solo, en 2007, dans l'album Les pieds sur ma valise, il interprète Billy. Une chanson de 1973 du film Pat Garrett and Billy the Kid. On écoute Vincent Absil.

Voilà, c'était Billy par Vincent Absil. Et on va terminer cette première série, puisque je pense qu'il y aura une deuxième série de chansons de Bob Dylan interprétées en français. On va pas présenter Hugo Frey, si, le 96 ans, le doyen des chanteurs français, voire francophones, encore en activité. Il a plus d'une trentaine d'albums studio. Et puis, on va pas présenter Renaud non plus, qui lui n'a qu'une vingtaine d'albums seulement, mais il est quand même un peu plus jeune, hein, 22 ans de moins, quand même, ça compte. Il a encore de l'avenir. Alors, on les retrouve tous les deux, hein, sur l'album Trans-Dylan d'Hugo Frey. Et on va écouter Au cœur de mon pays, Heartland, 1995, donc adapté par Hugo Frey dans l'album Au Frey Trans-Dylan.

0: Eh bien voilà, on est obligé de se quitter. Le temps passe vite. Merci de votre écoute. Et puis on se retrouvera pour une prochaine émission de l'Arbre à Chansons, bien évidemment.
1: Salut à tous.
0: Au revoir Brigitte, au revoir Franck et à bientôt.

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3: Bonjour et bienvenue à tous et à toutes dans CineTime. Alors, quel est le principe de cette émission? Elle est très simple. Aujourd'hui, comme dans le titre, on va parler de cinéma et plus principalement, entre autres, on va parler du cinéma de 2026. Alors, comment ça va se dérouler? C'est très simple. Au début, on va parler un peu des actus cinéma. Les petites actus cinéma, qu'est-ce qui va sortir en 2026. Ensuite, on fera un petit débat aussi, le fameux débat sur est-ce que 2026 sera meilleur que 2025 en termes de cinéma, est-ce que ça sera l'une des meilleures années. Ensuite, on aura une petite chronique, on aura aussi un petit quiz, parce que voilà, on va se faire plaisir. On vous parlera aussi de l'agenda de cinéma de Toul. Puis on finira sur une petite conclusion, sur une bonne note. Et aujourd'hui, je ne suis pas tout seul, je suis avec Ine. Bonjour Ine.
4: Bonjour.
3: Voilà, du coup on part directement, on va pas perdre plus de temps. Allez, on commence avec les actus ciné.
0: Allez, vite vite, on va rater la séance. Les actus ciné.
3: Alors, dans les actus ciné, nous allons commencer par Avatar 3. Je sais qu'il est sorti en 2025, mais bon, il a fait beaucoup plus parler en 2026, donc on va le compter dedans. Avatar 3 de Feu et de Cendre, de James Cameron, l'apogée du conflit entre les hommes et les navires approche. On a aussi Marsupilami, la petite comédie française de Philippe Lachaud, qu'on peut vous conseiller. On a aussi Gout, un film sur la confiance en soi et l'indifférence. Ou bien Jumpers, un film Disney, où on y suit l'aventure d'une humaine, Mabel, infiltrée chez les animaux dans le corps d'un robot castor, qui provoque malencontreusement un conflit entre les humains et la nature qui tourne au drame. On a aussi le projet Dernière Chance de Christopher Miller et Phil Lord, le soleil est mourant et un humain doit faire alliance avec un alien pour sauver la Terre. On a aussi la suite du très grand succès, le film Super Mario Galaxy. On aura aussi le film Michael Jackson, la film sur la légende de la pop music. On aura aussi un film qui m'a vraiment surpris. Enfin, c'est une suite de films qui m'a vraiment très surpris. Le Diable s'habille en Prada 2 de David Frankel. On aura aussi Toy Story 5 de Andrew Stanton, la suite de la saga légendaire de Pixar sur le remplacement des jouets par les écrans. Aussi, nous aurons des mignons et des monstres. Alors, de ce que j'ai compris, c'est un film qui ne prendra pas en compte Maman chez les méchants, donc ça viendra pas bouleverser l'univers. Mais c'est un film toujours sympa, allez voir en famille. Il y aura aussi Vaiana, le remake en live action du succès de Disney. On aura aussi un film que j'apprécie particulièrement, l'Odyssée de Christopher Nolan, le retour d'Ulysse en Grèce lors d'un voyage périlleux, Spider-Man Brand New Day de Destin Daniel, désolé pour l'anglais, une nouvelle aventure où Peter Parker doit vivre seul, oublié par ses proches, tout en continuant à veiller sur New York. On aura aussi Hunger Games, le lever de soleil sur la moisson de Francis Lawrence. Nous suivons Haymitch, le futur mentor de Katniss, donc ça se passera dans le passé, lors de sa participation aux Hunger Games. On aura aussi pour les familles Astérix et le royaume de Nubie. Victime d'un mauvais enchantement, Astérix et Obélix se lancent dans une aventure en Afrique. On aura aussi Avengers Doomsday, très attendu par la communauté Marvel. Les Avengers doivent se rassembler avec d'autres groupes de héros face à la menace imminente de Dr. Van Doom. Et enfin, pour conclure, nous aurons Dune partie 3 de Denis Villeneuve. Paul Atreides est désormais empereur mais doit faire face aux menaces des autres nations avec l'aide de son armée du sable. La petite question qu'on va se poser, enfin le gros débat, parce que ça y est, on se lance dans le débat. Je vais commencer par Ine. Ine, est-ce que pour toi cette année 2026 est l'une des meilleures années du cinéma?
4: Honnêtement, je sais que moi particulièrement j'aime bien aller au cinéma, que je vois quand même pas mal de films. Après, est-ce que je connais tous les films? Non. Mais on a eu quand même pas mal de films qui étaient super, notamment comme tu l'as dit, Michael Jackson. Parti le voir 3 fois personnellement, donc j'ai bien aimé. on avait plusieurs films. Il y avait Michael Jackson. Le Diable s'habille en Prada 2. Il y avait aussi le film Bagarre, c'est un film français. Et est-ce que je dirais que c'est le meilleur année? Non, je pense pas. Honnêtement, je pense pas. Enfin, j'hésite. En fait, j'hésite. Parce qu'il y a eu plusieurs autres films que j'ai aussi bien aimés dans les années d'avant. C'est vrai que en 2026, quand même, c'était pas mal. Pour moi, ça va. C'est pas la meilleure année, quand même.
3: ce serait pas la meilleure année, parce que quand même, pour l'instant, j'ai relevé une stat aussi qui m'avait franchement intéressé. C'est que sur le début d'année 2026, il y a eu 20% d'entrées supplémentaires que le début d'année 2025. Parce que 2025 était considéré quand même comme une année pour le cinéma assez mid, elle était pas...
4: Ouais, c'est vrai, ouais.
3: Ça manquait un peu de classique et tout. Mmh. Et c'est vrai que sur 2026, bah, il y a eu... Franchement, il y a eu quelques films qui ont permis ça. Je pense notamment à Super Mario Galaxy, parce que je sais que tout le monde avait adoré le premier film. Donc quand le deuxième a été annoncé, les fans de Mario, ils se sont tout de suite précipités. Ouais. Il y a eu Avatar 3 aussi, parce qu'on n'en parle pas.
4: Ouais, c'est vrai. Après, Avatar. Un film qui dure 3 heures, quoi. Flemme.
3: Je suis allé voir, personnellement. les 3 heures, on les a pas senti passer. On était vraiment plongés dedans. Franchement, c'était... J'ai franchement bien apprécié le film et bah je comprends totalement que cette année 2026 pour l'instant elle démarche sur les chapeaux de roue. Alors après on verra bien ce que ça donne sur la suite et tout. Mais vu les deux films qui nous viennent en fin d'année, d'une partie 3 et Avengers Doomsday, sachant que quand même la communauté Marvel, elle est pas mal présente depuis quelques années, donc à voir ce que ça donnera. Mais bon, j'ai peut-être une autre question aussi pour ce débat.
4: Dis-moi.
3: Qu'est-ce qui selon toi définit une année du cinéma?
4: Waouh. Une année du cinéma, elle est difficile quand même comme question. Je te dis la vérité, je sais pas si on peut prendre en compte tout ce qui est festival de Cannes.
3: Si, totalement.
4: C'est un festival dédié pour le cinéma. Je sais pas si c'est celui-là ou pas. Ou si c'est un autre festival, parce que des fois je confonds.
3: Là, un festival de Cannes, oui, c'est vraiment dédié au cinéma. Oui.
4: Ouais. En soi, ça c'est tous les ans, il me semble.
3: Oui.
4: Donc, franchement, je sais pas.
3: Je comprends totalement. Je vais peut-être je vais donner mon avis un petit peu. Pour moi, ce qui définit une année du cinéma, c'est plusieurs critères selon moi. C'est les innovations technologiques.
4: Okay.
3: Est-ce que ça fait plus d'entrées que l'année précédente? Pour l'instant, 2026 a l'air de bien marcher là-dessus. Les entrées au box-office. Avatar 3, de ce que j'ai vu lorsque j'ai fait mes recherches, commence à rentrer. Alors, il est loin encore. Hein. Il est loin du tout premier Avatar qui a explosé au box-office, mais il en est pas loin non plus. Et c'est aussi comment le cinéma revient dans nos habitudes, parce que ça, c'est une question que je vais mettre juste après, mais on est beaucoup plus divertis dernièrement par d'autres séries qui sont pas forcément sorties au cinéma. Donc voilà, pour l'instant, 2026 commence bien. Alors, est-ce que c'est pour moi la meilleure année? On reviendra après sur la fin. Mais pour l'instant, ça démarre très bien. Moi, je considère que c'est une très très bonne année. Et voilà. Bah, d'ailleurs, tiens, on va juste passer un coup sur cette question rapide. Est-ce que les plateformes de streaming, selon toi, favorisent-elles ou elles affaiblissent le cinéma?
4: Non, elles favorisent. Pour moi, elles favorisent.
3: Ah ouais, parce que il y a beaucoup de séries. C'est vrai qu'on prend par exemple Disney Plus avec par exemple les séries qui font sur Star Wars, ou bien Netflix par exemple avec la série qui a fait un très très grand carton, pardon pour l'anglais, Stranger Things.
4: Oui.
3: Donc voilà, c'est vrai qu'il y en a beaucoup plus qui profitent de rester chez eux avec des séries, mais ça favorise selon toi?
4: Ouais, t'as par exemple t'as Netflix comme tu m'as dit, t'as aussi Prime Video, t'as Canal+. Moi je trouve que Canal+, ça met, en tout cas Canal+, ça met surtout en valeur les films français et les séries françaises. Ça que j'avais remarqué, Prime Video, t'as des films français, mais t'as beaucoup plus de films américains, ça c'est sûr, comme Netflix. Mais moi, je trouve que ça met en valeur les films et les séries et tout ça.
3: Je comprends. Oui, ça s'entend. Alors, de mon avis, je trouvais que justement, ça affaiblissait un peu le cinéma, perso. Parce que je trouvais que, justement, vu que les séries se penchaient beaucoup plus sur des séries dérivées, des fois, ou bien produisaient elles-mêmes leurs propres séries sur leur propre chaîne de streaming, je sais pas, je trouvais que du coup, il y avait un truc de se dire, le cinéma commence gentiment à venir à la maison, et du coup, il n'y a plus forcément cet effet de se déplacer pour y aller. Je trouvais que ça affaiblissait un peu. Alors, le mot est grand aussi, je trouve, je suis d'accord. Mais favorise, pour l'instant, j'ai pas encore trouvé que ça favorisait. Enfin, pas vraiment. Mais après, ça, c'est...
4: C'est propre à chacun.
3: C'est propre à chacun, exactement. Tiens, j'ai une question là que je viens de voir, un petit coup, je vais te la poser en vitesse. Est-ce que pour toi, le cinéma a retrouvé une place centrale dans tes habitudes?
4: Moi, comme j'ai expliqué, moi, je vais souvent au cinéma et... je vais souvent au cinéma, je regarde beaucoup de films et de séries. Donc, en soi, est-ce seulement maintenant ou pendant toute ma vie?
3: Je vais plutôt dire, vu que 2025 a été un peu une année molle. Est-ce que 2026, t'as été beaucoup plus au cinéma qu'en 2025?
4: Ouais, quand même. Je suis allée plusieurs fois. Je suis allée, comme je t'ai dit, pour voir le film Michael Jackson et tout. Vu qu'il y avait quand même une belle programmation, je dirais, en 2026 par rapport au film. Oui, je suis allée plusieurs fois.
3: Ok. Je comprends totalement. Alors moi, je suis pas allé non plus des masses, mais à mon grand regret, parce que franchement, je suis en train de voir que je loupe des films sur la fin d'année, il faudra que j'y retourne. J'ai eu aussi une petite conclusion, comme on l'a dit plusieurs fois, 2025 c'est une année assez molle, et on peut le voir, hein, parce que elle a eu, avec 1967, si on enlève 2020, qui est l'année du Covid, du coup les gens ne sortaient pas du tout, si on enlève 2020, 2025 est l'année avec l'une des plus basses fréquentations depuis 1967.
4: Ouais.
3: Donc 2026 avec, comme on a dit en début, c'est 20% d'entrées supplémentaires. Eh bien pour l'instant, elle est considérée comme une très très bonne année. Et personnellement, je vais donner mon avis maintenant parce qu'on va peut-être mettre fin au débat un coup. 2026, pour moi, c'est pas la meilleure année du cinéma. Il y en a eu bien avant. Malheureusement, je ne saurais pas définir laquelle est la meilleure parce que pour moi, il y en a eu des mieux que 2026. Mais la meilleure, je serais pas totalement à définir. Par contre, 2026, si elle continue sur cette lancée, peut rentrer pour moi dans le débat des années les plus grandes pour le cinéma, les meilleures années pour le cinéma. Parce qu'avec tout ce qu'ils nous proposent et tout, franchement, cette année, je suis pas vraiment déçu. En tout cas, on peut le dire. Bref, maintenant, nous allons passer sur...

0: Ce film est beaucoup attendu par les fans qui veulent en savoir plus sur l'univers Marvel après plusieurs productions Marvel qui nous teasaient ce fameux film, comme par exemple les 4 Fantastiques, attention spoiler, qui nous a montré à la fin lors d'une scène post-credit le docteur Von Doom qui sera l'antagoniste principal de Doomsday. Entre-temps, il y aura aussi le film, comme on l'a dit, Spider-Man, interprété par Tom Holland, qui devrait nous amener certains éléments sur le futur Avengers. Ce nouveau long-métrage est considéré comme l'un des meilleurs films Marvel, car il va réunir pour la toute première fois les différents groupes de héros, comme les Avengers, X-Men, 4 Fantastiques, pardon, et Thunderbolt. Désolé pour l'anglais encore une fois. Alors cela fait aussi débat dans la communauté car plusieurs personnes ont peur de la répartie de temps pour chacun des personnages. Parce qu'en effet, quand on voit tout le groupe de héros, enfin les différents groupes de héros qui seront là, on peut se dire que le film, bah tiens, il nous parlait tout à l'heure des 3 heures de Avatar, c'est vrai que pour que chacun ait un peu de temps d'apparition, ça fait peur sur la durée de film de Avengers Doomsday. Mais selon moi, ça va pas trop poser de problème puisque principalement c'est Avengers, donc les Avengers seront forcément plus mis en avant que les autres. Après, on verra bien. Le temps nous le dira. Il y avait aussi autre chose qui mettait, voilà, qui pour les fans de Marvel et pour eux, les fans d'une autre saga, était, voilà, ça les mettait un peu espiègles sur la sortie et comment ça allait se dérouler puisque Avengers Doomsday sort le même jour que Dune partie 3. Donc, ça a été très peu de vues, enfin, deux fois peu de vues, excusez-moi du français, c'est la chaleur. Ils sortent tous les deux le 18 décembre au cinéma, et selon les internautes et beaucoup de fans, cela pourrait créer un combat entre ces deux géants du cinéma, qui, selon l'acteur Robert Downey Jr., wow, désolé de l'anglais, l'interprétation du l'interprète du docteur Von Doom, le surnommerait Doomsday. Je pense que vous l'avez vu passer plusieurs fois, à mon avis, sur plusieurs chaînes qui en parlaient. La production Marvel, elle serait en voie pour savoir si le film pourrait être sorti le 11 décembre, laissant le temps aux gens de profiter de Doomsday, pour ensuite pouvoir contempler le chef-d'œuvre qui est Dune. Pourtant, ce n'est pas la première fois que deux films sortent en même temps, comme je l'ai dit précédemment. Il y en avait eu déjà à deux reprises. En 2023, on avait eu Barbie et Oppenheimer, dont la contraction de nez était Barbenheimer. Ou encore Wicked et Gladiator, tous deux sortis le 22 novembre 2024, pardon, dont la contraction donne Glicked. En tout cas, les frères Russo et l'acteur Robert Downey Jr. promettent une révolution pour l'univers de Marvel avec ce long métrage, car sur les 4 dernières années, Marvel a beaucoup moins marché qu'entre 2012 et 2018. Les films sortis entre 2020 et 2025 ont été critiqués par les fans et considérés comme des films pour faire de l'argent et sans grands intérêts. Les fans en ont donc beaucoup de ce film qu'ils considèrent comme un espoir de renouveau pour leur univers préféré. Maintenant, on va passer au quiz. Un petit quiz, comme ça, vous pouvez répondre aussi avec nous. Enfin, vous pouvez faire le jeu de votre côté. Bon, c'est pas grave. On va enchaîner. Je voulais mettre le jingle, mais ça n'a pas marché, apparemment. C'est pas grave. Avengers! Tout ça vaut radio. Bah, c'est pas l'IA qui va remplacer les humains, je vous le dis direct. Du coup, on va passer au quiz. On va faire avec tes connaissances, Ind. Je ne t'en voudrais pas parce qu'il y a certaines questions qui sont un peu dures.
1: Ouais.
0: Peut-être celle-là, c'est. Je pense qu'on devrait le savoir. Alors après, peut-être pas tout le monde. Est-ce que tu sais qui a créé la cinématographie?
1: Oh, pas du tout.
0: C'est les Frères Lumière.
1: Les Frères Lumière.
0: Les Frères Lumière en 1889, quelque chose du genre.
1: Okay.
0: Qui me semble que le premier film est sorti en 1895. Donc c'est eux qui avaient créé la cinématographie. Je pense que celle-là sera beaucoup plus facile pour toi. Quel est le plus gros succès du box-office mondial?
1: Du box-office.
0: Box-office, c'est le cinéma et tout. C'est okay. En gros tout ce qui réunit le cinéma.
1: Ok, ok. Je sais pas du tout.
0: Eh bien, c'est Avatar, le tout premier sorti il y a plus de 10 ans et qui a fait plus de 2 milliards de dollars au box-office. Donc, ce qui est quand même énorme. Ouais. Il était vraiment pas loin du 3 milliards. Allez, une question un peu simple, celle-là, franchement. Quel acteur est considéré comme le meilleur acteur du 21e siècle?

0: siècle?
1: Il y en a plein. Hein. C'est un Américain, je pense.
0: C'est plus un Italien.
1: Un Italien?
0: Dans le Titanic.
1: Ah, comment il s'appelle? Il est Italien?
0: Ah, vu le nom. Leonardo DiCaprio.
1: Ah ouais, j'ai oublié. J'allais dire Brad Pitt, rien à voir.
0: Oh, après, Brad Pitt, ça joue aussi dans la même cour, je pense. Hein. Tu suis les Oscars un peu?
1: Pas trop.
0: Tu sais, je vais juste poser la question. Normalement, il est très connu. Qui a remporté le dernier Oscar du meilleur acteur?
1: Meilleur acteur français?
0: Non, le meilleur acteur. Les Oscars, c'est américain. Les francs pour tout ce qui est français, c'est César.
1: Ah, ok. Non. ça doit être encore le même, non?
0: Non, c'est Michael B. Jordan pour son rôle dans Sinners.
1: Ah oui, c'est vrai.
0: Oui.
1: J'avais vu ça.
0: Je l'avais vu moi aussi, franchement j'étais très content parce que, alors moi je l'ai connu dans Black Panther de Avengers et franchement j'avais adoré son rôle et tout ce qu'il avait fait. Qu'est-ce qu'on peut dire? Il y a peut-être celle-là. Est-ce que tu as regardé les films Astérix?
1: J'en connais pas beaucoup.
0: Par exemple Cléopâtre, avec Cléopâtre?
1: Ouais.
0: Elle est très connue.
1: Ouais.
0: Peut-être. Alors, je sais pas si tu l'auras. Est-ce que t'es allé voir le dernier qui était sorti en 2024?
1: Non, pas du tout.
0: Pas l'Empire de Chine?
1: Non.
0: Oh, on va peut-être t'éviter, je vais le dire pour les. pour ceux qui nous écoutent, il y avait eu deux footballeurs qui avaient joué un petit rôle dans les films Astérix. Il y avait eu Zlatan et Zidane. Zlatan Ibrahimovic et Zinedine Zidane. Je pense que j'ai pas besoin de présenter Zinedine Zidane. Tout le monde connaît normalement. Peut-être celui-là aussi? Quel réalisateur est considéré comme le meilleur au monde?
1: Comment je m'y connais pas ça? Franchement, c'est. Ouais.
0: Je vais te donner des indices. Il a fait Jurassic Park.
1: Il est connu? Tout le monde le connaît?
0: Oh bah, tout le monde! Il a même ressorti un film cette année qui s'appelle Disco Verdi Day, si je ne dis pas de bêtises. Et c'est un film sur les aliens. Il est un très grand fan d'aliens aussi.
1: C'est qui? Je sais pas du tout.
0: Si je te dis Steven.
1: Toujours pas.
0: Spielberg.
1: Ah ouais.
0: Steven Spielberg, considéré comme l'un des meilleurs réalisateurs au monde, avec derrière lui James Cameron. On n'a plus besoin de les présenter, ces deux-là pour moi. Tiens, bah là, vraiment, il y a deux propositions. T'as une chance sur deux d'y arriver. Quelle licence a fait le plus d'entrées au cinéma entre Harry Potter et Star Wars?
1: Harry Potter.
0: Malheureusement, non, c'est Star Wars. À mon plus grand bonheur, grand fan de Star Wars que je suis. Enfin, c'est pas avec les meilleurs films non plus, parce que c'est surtout avec les trois derniers films qui sont sortis, Star Wars 7, Le Réveil de la Force, Star Wars 8, Les Derniers Jedi, ou Star Wars 9, L'Ascension de Skywalker. C'est ces derniers films qui ont apporté énormément pour la série Star Wars. Alors qu'avant, c'était Harry Potter. Allez, franchement, je vais lui laisser une bonne réponse. C'est qui le plus grand antagoniste du cinéma?
1: N'est-ce pas Joker?
0: Joker.
1: Rien à voir.
0: En vrai, il peut être considéré comme l'un des meilleurs, mais j'en ai vraiment un en tête. Je pense que tout le monde l'a, même si on n'a pas vu les films.
1: Je sais pas.
0: Star Wars.
1: Ah, Dark Vador.
0: Ouais, pour moi, c'est Dark Vador en vrai.
1: Ah ouais?
0: Ça joue, le Joker est excellent, hein, franchement, dans le film
1: de
0: Dark Knight.
1: Hein. Moi, j'ai bien aimé.
0: Son jeu, j'ai adoré. Putain, il jouait trop bien la carte de la folie et tout.
1: Ouais, c'est vrai.
0: Mais Dark Vador, c'est un peu. Tu peux pas le contourner, son hymne, sa marche, son aura. En vrai, c'est compliqué un peu de faire mieux. Même si franchement, comme on l'a dit, Joker, même Thanos, on en parle pas assez, mais c'est vrai que c'est quand même un. Il a des vraies intentions derrière, etc. Alors je sais pas si t'as vu les Avengers.
1: Ouais, si j'en regarde.
0: Donc voilà. Mais pour moi, ça reste Vador parce que en termes d'antagoniste, il y a pas plus mémorable.
1: Ouais.
0: Genre même si t'as pas vu Star Wars, tu connais Dark Vador.
1: Ouais, c'est vrai. c'est vrai.
0: T'as suivi les Césars au lieu des Oscars? La cérémonie des Césars en février.
1: Ouais, il me semble. Je sais que c'est pas Pierre Niney qui a gagné. J'étais choquée. J'étais vraiment choquée.
0: Est-ce que tu sais quel acteur américain a reçu un César d'honneur pour sa carrière?
1: C'est celui qui. C'est pas celui qui fait le masque vert là?
0: Si.
1: Je sais plus comment il s'appelle.
0: Ah.
1: Je sais plus du tout comment il s'appelle. Il est très fort. Très fort.
0: Et je te fais un carré. Jim Carrey.
1: Jim Carrey, bah oui. Très, ouais, très bah fort. Ouais, lui, très fort.
0: Parce qu'ils étaient éloignés pendant un moment du cinéma, il est revenu et franchement, lorsqu'il a gagné un César. Oui, un César.
1: Je sais pas pourquoi il a gagné un César, je sais qu'il a arrêté entre temps, enfin, je comprends pas.
0: Alors, c'était un César d'honneur apparemment, c'était un César pour toute sa carrière et tout.
1: Ok, là je comprends.
0: Et parce que de base, Jim Carrey, autrefois, sa famille était française aussi. Donc, il peut participer au César.
1: Ok.
0: Qu'est-ce que je peux dire d'autre? Tu aurais regardé Maman, j'ai raté l'avion?
1: Ouais, j'ai déjà regardé.
0: T'as vu la deuxième partie, Maman, j'ai encore raté l'avion?
1: Oui.
0: Est-ce que tu sais quel président des États-Unis a fait une légère apparition dans le deuxième film?
1: Non.
0: Non?
1: Enfin, si, je sais plus comment il s'appelle.
0: Ouais, actuellement.
1: Ah, c'est Donald Trump?
0: C'est Donald Trump.
1: Ah ouais?
0: Parce que l'hôtel dans lequel ils ont réalisé le film, en fait, à l'époque, il appartenait à Donald Trump.
1: Okay.
0: Et la condition pour qu'il filme, c'était, bah, d'accord, je vous autorise, mais je veux apparaître dans le film.
1: Ok.
0: Donc voilà. Le quiz est terminé, donc on va faire un petit coup sur l'agenda cinéma rapidement. Ce mercredi au cinéma de Toul est diffusé les nouveaux copains à peu fines, de Jérémy Purkel à 14h30. Un petit résumé en vitesse, c'est en gros des habitants de l'île de Penfinrock qui accueillent des réfugiés chassés de leur île par une tempête qui va pas tarder d'ailleurs à s'approcher de la leur. Mais le problème, c'est qu'en même temps, un œuf a disparu. Du coup, ils doivent la jeune Ona, le personnage principal, doit absolument le trouver avant que la tempête ne frappe l'île. C'est pour les 3 ans et plus. Voilà, pour les enfants. Il y a aussi le virtuose de Daniel Roer qui nous parle d'un jeune accordeur de piano doté d'une ouïe exceptionnelle qui attire l'attention de criminels qui vont l'entraîner dans une série de cambriolages qui pourraient bien coûter au jeune homme bien plus que sa liberté. Film tout public. Et enfin, on a à 20h l'objet du délit de Agnès Jaoui à 20h. Dans les coulisses d'une ambitieuse production d'un opéra, les tensions montent lors d'une accusation d'agression sexuelle qui éclate, mettant en péril la production et obligeant chacun à prendre parti. Il s'agit d'une comédie dramatique pour ceux qui sont intéressés. On va faire la petite conclusion avec tout ce qui a été dit. Comme on a dit précédemment, pour nous, 2006 n'est pas encore l'une des meilleures années du cinéma, mais je pense qu'il faudra refaire un point en fin décembre pour dire que, pour voir, mais au vu de comment elle a commencé, je pense qu'elle terminera comme l'une des meilleures années du cinéma avec tous les films qui vont sortir. Et voilà. Personnellement, j'ai hâte de découvrir et je pense que les autres films, et je pense que c'est pareil pour Inde.
1: Oui, bien sûr.
0: Bon, j'étais stagiaire, du coup, je vais faire un petit résumé de compte-rendu de montage à Radio Déclic. Personnellement, j'ai franchement apprécié les différentes activités proposées par la radio, les podcasts à Toul, les directs, le direct le samedi 20 juin particulièrement sur l'accueil des immigrés et leur traitement, mais aussi la cohésion d'équipe avec les rires échangés, l'aide qui m'a été apportée pour ce projet CineTime, ou encore les moments partagés avec les différents membres du staff. Merci à eux de m'avoir accueilli à bras ouverts et de m'avoir donné cette opportunité. Quand je leur ai demandé pour avoir un stage chez eux, ils ont tout de suite répondu et accroché. Cela m'a permis de découvrir les coulisses des radios en dehors des directs et aussi comment une petite équipe a eu de grandes ambitions pour cette radio. Je vous souhaite, pour la radio, à vous une bonne continuation, bonne chance pour ce week-end de clôture et merci encore à tous les internautes qui nous ont écoutés. Ouha ! Merci, maintenant je sais quoi regarder. Normal, c'est mon job. C'était CineTime.

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1: Bonjour à toutes et à tous et bienvenue dans ce nouveau numéro de Décodeur Citoyen. Aujourd'hui, je vous propose de nous intéresser à la venue d'un ancien président de la République à Toul lors du Salon du Livre. Samedi 20 juin, François Hollande était présent à Toul en tant que parrain de cette 5e édition du Salon du Livre de Toul. Il est venu pour dédicacer les livres qu'il a écrits depuis la fin de sa présidence. L'ancien président a participé à l'inauguration du Salon qui a accueilli près de 120 auteurs et autrices. Pour rappel, François Hollande a été président du 15 mai 2012 au 14 mai 2017. Son dernier livre s'intitule « Le défi de gouverner, la gauche et le pouvoir de l'affaire Dreyfus jusqu'à nos jours ». Je vous propose de l'entendre lors d'un moment d'échange avec la presse présente. Il revient justement sur cet ouvrage publié en 2024 et répond plus ou moins à la fameuse question « candidat 2027 ou pas candidat ?».
2: Il y a une histoire de la gauche qui démontre que c'est la gauche de responsabilité qui a toujours fait avancer le progrès dans notre pays et plus largement, qui a toujours été capable de mettre la gauche au pouvoir, eh bien aujourd'hui c'est un sujet tout à fait d'actualité. C'est-à-dire quelle gauche, parce qu'elle a toujours, il y a toujours eu deux gauches, quelle gauche peut demain prétendre à la responsabilité principale? Si on prend une gauche radicale, on en connaît une, elle peut être dans une fonction protestataire, incantatoire, quelquefois provocatrice, mais elle ne peut pas arriver au pouvoir. Et donc si nous voulons que la gauche puisse arriver dans un contexte très difficile qui est celui de la France d'aujourd'hui, dans le monde tel que nous le connaissons, il faut que cette gauche réformiste, celle qui a cette histoire, qui va du Front Populaire jusqu'à Lionel Jospin, François Mitterrand et avec ma présidence, il faut que cette gauche soit la plus forte possible et convaincre les électeurs, y compris ceux qui sont plus radicaux, mais aussi ceux qui sont plus hésitants, à donner cette possibilité de rassembler le pays autour de ces valeurs-là.
3: Et les Toulois que vous avez rencontrés pour la critique, est-ce que vous sentez qu'il y a quand même toujours un espoir de gauche ?
2: Oui, il y a une inquiétude générale de toute façon, qui va bien au-delà de la gauche et de la droite. L'inquiétude par rapport au monde, avec les menaces autour de nous, les guerres, la présidence américaine qui est tout sauf rassurante, Vladimir Poutine qui continue son agression par rapport à l'Ukraine et la Chine qui nous envahit, non pas par ses gens, mais par ses produits. Donc plus une Europe dont on voit bien, encore avec la réunion du G7, combien elle peine à s'imposer face précisément au président américain. Et puis il y a l'inquiétude qui est liée à notre propre situation, c'est-à-dire un pays qui, avec un président qui est en fin de mandat, un gouvernement qui est fragile, et puis le sentiment que l'État peine à répondre à un certain nombre de situations. Je ne vais pas ici insister, chacun les a à l'esprit. Donc c'est dans cette période-là qu'il faut essayer de donner un message, non pas simplement d'apaisement, ça c'est nécessaire, mais un message de confiance et d'espoir. Donc c'est ça que les personnes qui sont venues jusqu'à moi ont essayé de me dire. Qu'est-ce qui va se passer? Qu'est-ce qui va se produire? Et comment on peut retrouver une confiance et une unité? Est-ce que c'est possible même? C'est cette réponse-là qu'il faut donner. Pas simplement de dire écarter les uns, écarter les autres. Ça c'est sans doute ce qu'on peut avoir à l'esprit. C'est qu'est-ce que l'on peut faire pour redonner une vision, une ambition collective et une unité qui fasse que les citoyens retrouvent le chemin, non pas de la démocratie, ils n'ont pas perdu finalement, quand on les appelle à voter, ils viennent voter, mais le chemin de la confiance dans leur propre nation, dans leur propre pays. Parce que alors là, je termine là-dessus, c'est l'expérience que j'ai acquise. La France, elle compte en Europe et dans le monde. C'est-à-dire que si les élections se passaient de la pire des façons en 2027, pas simplement la France qui serait concernée directement, elle le sera. C'est toute l'Europe qui s'arrêtera. Et si l'Europe s'arrête et si la France est d'une certaine façon prise dans les divisions et dans les tumultes, comment on pourra peser par rapport au monde tel qu'il est? Donc c'est pour ça que la politique, ça a du sens. Hein. C'est pas simplement une colère qu'on doit exprimer, c'est une volonté qu'on doit affirmer.
3: Est-ce que ça fait partie de votre pré-campagne? Est-ce que vous vous présentez pour les 2027?
2: Non, je ne suis pas venu ici pour faire campagne. Hein. D'abord parce que c'est loin l'élection présidentielle. C'est vrai qu'il y a beaucoup de candidats en ce moment. Enfin, il y en aura beaucoup moins à la fin de l'année et peut-être encore moins au début de l'année prochaine. Et puis il y en aura deux à la fin quand même pour savoir qui. Et moi, il se trouve, je le répète souvent, que je suis un ancien président. J'ai déjà exercé la fonction, donc je ne suis pas dans l'idée que mon destin passerait nécessairement par l'élection présidentielle. Mais voilà, je l'ai dit, je me prépare parce que tout le monde doit se préparer. C'est ça la responsabilité par rapport à une décision aussi lourde, celle qui va arriver l'année prochaine. Il faut être prêt.
1: C'est vrai qu'on voit la montée d'extrême droite, notamment aussi en France, mais même ailleurs aussi à l'étranger. Le PS, lui, par contre, est en net recul depuis de nombreuses années. Comment, justement, le PS peut un peu se redresser? Comment la gauche peut regagner la confiance des Français?
2: L'élection présidentielle peut permettre, justement, ce redressement. Ce n'est pas les partis. On sait bien qu'aujourd'hui, ils sont quand même très affaiblis. Que les Français ne pensent pas toujours, à tort ou à raison, que ça passe par les partis. Donc l'élection présidentielle peut redonner un souffle. Parce qu'il y aura des idées, parce qu'il y aura des débats, parce qu'il y aura une preuve, parce qu'il y aura une incarnation. C'est l'incarnation qui va permettre qu'à un moment, il y ait un vote qui puisse s'exprimer, dont le Parti Socialiste, je l'espère, pourra être un des vecteurs. Mais ce n'est pas du Parti Socialiste que ça va venir. C'est des Français eux-mêmes, à travers la mobilisation qui sera la leur dans l'élection présidentielle. C'est pour ça que le choix du candidat ou de la candidate, ce n'est pas indifférent. C'est que ça va être l'occasion de ramener des électeurs qui étaient autrefois socialistes, qui se sont un peu éparpillés, puis de ramener deux électeurs qui n'ont peut-être jamais été socialistes, et puis qui se disent par qui ça peut arriver, par qui ça peut se produire, et de retrouver justement par les idées, par les programmes, par les propositions, un peu d'espérance. Mais les partis, c'est vrai, aujourd'hui, ils sont fatigués. Mais les Français ne sont pas forcément fatigués.
1: Les Français semblent pourtant fatigués de la politique actuelle. Il y a quelques années encore, la politique occupait une place centrale dans le débat public. Aujourd'hui, elle semble davantage susciter la lassitude que l'espoir. Les Français ne se détournent pas seulement des responsables politiques, ils se détachent progressivement de la politique elle-même. Cette fatigue démocratique constitue l'un des phénomènes les plus marquants de notre époque. Les chiffres sont d'ailleurs éloquents, puisque selon le barème de la confiance politique 2025 du Centre de recherche politique de Sciences Po, 74% des Français déclarent ne pas avoir confiance dans la politique. Plus inquiétant encore, seuls 16% font confiance aux partis politiques, un niveau historiquement bas. L'état d'esprit dominant est marqué par la méfiance, 45%, la lassitude, 40%, et l'amorosité, 35%. A l'inverse, seuls 13% des citoyens déclarent ressentir de la confiance lorsqu'ils pensent à la situation politique du pays. Cette fatigue s'explique d'abord par un sentiment d'inefficacité. Une partie croissante de la population considère que les élections ne permettent plus réellement de changer les choses. Selon le Centre de recherche politique de Sciences Po toujours, près de la moitié des Français pensent que le vote n'est plus un moyen efficace pour faire évoluer la société. Lorsque les citoyens ont le sentiment que leur voix ne produit aucun effet concret, l'engagement démocratique perd naturellement de son sens. L'instabilité politique récente a également renforcé ce malaise. Les crises gouvernementales successives, les difficultés à dégager des majorités stables et les affrontements permanents entre partis ont nourri l'impression d'un système bloqué. Le baromètre de 2025 évoque même un grand désarroi démocratique, caractérisé par une perte de confiance envers les institutions et leurs représentants. À cela s'ajoute aussi une crise de représentation. Selon toujours ces mêmes enquêtes, une très large majorité de Français estiment que les élus sont déconnectés des préoccupations quotidiennes de la population. Beaucoup considèrent que les responsables politiques parlent davantage entre eux qu'avec les citoyens. Cette perception alimente l'idée que la politique est devenue un univers fermé, éloigné finalement des réalités du terrain. Mais la fatigue politique n'est pas seulement institutionnelle, elle est aussi sociale. Des chercheurs toujours du Centre de recherche politique de Sciences Po ont montré qu'il existe un lien étroit entre les conditions de vie et la confiance démocratique. Les difficultés économiques, le sentiment de déclassement ou encore la précarité professionnelle favorisent le découragement politique. Lorsqu'une partie de la population peine à se projeter dans l'avenir, elle tend également à perdre confiance dans ceux qui sont censés gouverner. Ce désenchantement produit des conséquences préoccupantes. D'abord, l'abstention, qui atteint régulièrement des niveaux records lors de certaines élections. Ensuite, on a aussi le repli sur la sphère privée. 65% des Français déclarent aujourd'hui préférer se concentrer sur leur vie personnelle plutôt que sur la vie politique. Et enfin, cette lassitude nourrit parfois l'attrait pour des solutions autoritaires. Selon le Centre de recherche de Sciences Po, près d'un Français sur deux estime que la démocratie est trop lente et qu'il faudrait davantage d'efficacité, même au prix d'une réduction de certains mécanismes démocratiques. Alors pour autant, la fatigue politique ne signifie pas un rejet de la démocratie, attention. Les Français restent attachés aux principes démocratiques, mais ils expriment une forte demande de renouvellement. Ils réclament davantage de proximité, de transparence et d'efficacité. Le succès des consultations citoyennes, des initiatives locales ou encore la confiance accordée aux maires montre que le problème n'est pas l'engagement civique lui-même, mais la distance grandissante entre les citoyens et les institutions nationales. La fatigue politique française apparaît ainsi comme le symptôme d'une crise de confiance plus profonde. Les citoyens ne désertent pas la démocratie par indifférence, ils s'en éloignent parce qu'ils doutent de sa capacité à répondre à leurs attentes. Restaurer ce lien de confiance constitue donc sans doute l'un des défis majeurs des années à venir. Et ça commencera donc par les élections en 2027. Est-ce que donc François Hollande est candidat ou pas? Vous l'avez entendu dans son interview, il n'est pas là pour faire campagne. Pour poursuivre sur cette intervention de François Hollande au Salon du Livre de Toul, je vous propose d'écouter quelques discours donnés lors de l'inauguration du Salon et de la nouvelle exposition de la Salle au Trésor de la cathédrale de Toul. Cette année, ce sont des croix qui sont mises à l'honneur. Vous entendrez tout d'abord le maire de Toul, Aldarman, puis le député de la 5e circonscription de Meurthe-et-Moselle, Dominique Potier, et enfin l'ancien président de la République, François Hollande.
4: Mesdames et messieurs les auteurs, éditeurs, artistes et bénévoles, mesdames et messieurs, chers amis, chères Touloises, chers Toulois. Victor Hugo écrivait que les villes ont une âme. Je ne sais pas si les villes ont une âme, mais je suis convaincu qu'elles ont une voix. Et ce week-end, Toul parle. Elle parle à travers ses pierres, vieilles de plusieurs siècles. Elle parle à travers les livres qui nous permettent de traverser le temps. Elle parle à travers les artistes, les artisans, les musiciens, les bénévoles et les habitants qui donnent vie à ce patrimoine exceptionnel. En ce week-end, cette voix est particulièrement forte, car notre ville accueille simultanément plusieurs manifestations qui, chacune à leur manière, racontent une histoire. Celle d'une culture qui ne s'enferme pas dans les musées ou les bibliothèques, mais qui descend dans la rue, qui se partage, qui se transmet et qui rassemble. Nous inaugurons aujourd'hui la cinquième édition du Salon du Livre de Toul, qui accueille plus de 120 auteurs et une trentaine de maisons d'édition. Un rendez-vous qui est devenu incontournable pour les amoureux des mots, mais aussi pour tous ceux qui considèrent que lire n'est pas seulement un loisir, c'est une manière de comprendre le monde et parfois de le transformer. Nous inaugurons également une nouvelle édition de Toul Flamboyante qui fait revivre notre cité médiévale et attire désormais des dizaines de milliers de visiteurs au pied de notre cathédrale. Ici, l'histoire ne se contemple pas à distance, elle se vit, elle se goûte, elle se touche. Nous ouvrons enfin une nouvelle exposition patrimoniale consacrée au corps électoral, après le succès des expositions dédiées aux crosses et aux anneaux épiscopaux, une exposition qui nous rappelle que les objets d'art sont aussi des récits, des symboles, et des témoignages de la manière dont les hommes ont cherché, au fil des siècles, à rendre visible l'invisible. Et demain, la fête de la musique prolongera cette aventure collective en faisant résonner la ville entière jusqu'au cœur de la nuit. Alors oui, certains pourraient s'étonner qu'une ville de 16 000 habitants porte une telle ambition culturelle. Mais c'est précisément parce que nous sommes une ville à taille humaine que nous pouvons encore croire que la culture n'est pas un luxe, qu'elle n'est pas réservée à quelques-uns et qu'elle n'est pas un supplément d'âme. Elle est une nécessité démocratique. Elle est ce qui permet à des personnes qui ne se ressemblent pas toujours de se rencontrer. Elle est ce qui permet à chacun de trouver sa place dans un récit commun. Et ce week-end en est la plus belle illustration. Car ici se croisent des maisons d'édition, nationales, régionales, les historiens et les auteurs jeunesse, les passionnés du Moyen-Âge et les amateurs de littérature contemporaine. Les familles venues assister à un spectacle équestre et celles venues faire dédicacer un livre. Les visiteurs de passage et les habitants de toujours. La culture populaire n'est pas l'opposé de l'exigence. Elle en est souvent le chemin. Et c'est sans doute ce qui fait le succès de ces différentes manifestations. Et ce week-end aussi, c'est aussi l'occasion de mettre à l'honneur un projet qui me touche particulièrement. Un projet que dit qui dit beaucoup de ce que nous construisons ici, à Toul, depuis un certain nombre d'années, et je pense à nos plumes touloises, si elles veulent bien venir me rejoindre. Vous habitez nos résidences autonomie ou d'autres lieux de la ville, et accompagné de bénévoles écouteurs, vous avez relevé un défi tout à fait magnifique, devenir écrivain, le temps d'une aventure collective. 14 auteurs, 124 pages, et surtout une démonstration éclatante que l'imagination n'a pas d'âge. Et je vous invite à découvrir votre ouvrage sous le chapiteau Grâce éclair. Un grand merci à vous pour cette belle aventure. Monsieur le Président, cher François, votre présence aujourd'hui donne à cette édition une résonance particulière. Parce que vous avez accepté d'en être le parrain, parce que vous êtes au fond un homme de plume autant qu'un homme d'engagement. Dans la vie politique, publique, le discours passe souvent plus vite que les livres. Et les livres, eux, restent. Ils permettent la nuance, la distance, la réflexion. Ils donnent le ton long à une époque qui aime parfois trop l'immédiateté. Depuis plusieurs années, vous avez choisi de prolonger votre engagement démocratique par l'écriture. Et je crois que beaucoup de Françaises et de Français apprécient cette capacité à raconter la politique autant qu'à la pratiquer. Mais je voudrais également saluer l'autre dimension de votre action, votre engagement à travers la Fondation La France s'engage. Parce qu'au fond, ce que cette fondation valorise, ce sont les citoyens qui refusent de considérer que les problèmes sont insolubles. Des femmes et des hommes qui inventent des solutions concrètes, des personnes qui transforment leur indignation en action. Et cette philosophie rejoint profondément ce que nous faisons ici, à notre échelle, à Toul. Croire dans les initiatives locales, croire dans la capacité des habitants à agir, croire que la République se construit aussi dans les associations, dans les projets culturels, dans les lieux de rencontre et de solidarité. Alors, Monsieur le Président, permettez-moi une confidence. J'ai cru qu'un nouveau livre était en préparation. Je ne vous demanderai évidemment pas ce qu'il contiendra. C'est un secret éditorial. Et puis, on m'a dit que si on vous lançait sur le sujet, on n'était pas prêt de partager le verre de l'amitié. Mais si jamais vous cherchez un lieu pour prendre un peu de recul, pour écrire loin de l'agitation parisienne, sachez que la ville de Toul est prête à ouvrir une résidence d'écrivain. Nous accueillerons volontiers les auteurs et naturellement nous commencerons par leurs plus prestigieux représentants du jour. Après tout, un cloître gothique, quelques jardins, une cathédrale, un peu de silence, toutes les conditions réunies pour pouvoir écrire. Et puis, entre nous, permettez-moi, Toul et Tulle ne sont séparés que par quelques lettres. Mais permettez au maire que je suis d'affirmer en toute objectivité, bien entendu, que Toul est quand même plus joli que Tulle. Mesdames et messieurs, en ce week-end, nous partageons des moments fort agréables. C'est une habitude devenue récurrente que le troisième week-end de juin soit ce grand moment de partage, de solidarité et de festivité. Et ce week-end est véritablement un concentré de tout ce que nous aimons. L'histoire et l'avenir, le patrimoine et la création, la réflexion et la fête, les livres et la musique, l'exigence et la convivialité. Il raconte une certaine idée de la France, une France qui doute parfois, mais qui crée toujours. Une France qui débat, mais qui se rassemble. Une France qui transmet, une France qui s'engage, une France qui lit. Alors, profitons pleinement de ces journées, flânons dans les allées du cloître, rencontrons les auteurs, écoutons les musiciens, émerveillons-nous devant les artistes et retrouvons-nous autour d'un livre, d'un spectacle ou d'un concert. Car au fond, la culture n'est rien d'autre que tout cela, une conversation ininterrompue entre les générations. Et cette conversation, Toul en sera l'une des plus belles voix durant tout ce week-end. Je vous remercie et très bon week-end.
5: Cher Alain, tu m'as demandé d'intercéder auprès du président de la République, François Hollande, pour venir à Toul. Je me suis empressé d'insister pour qu'il soit sont présents aujourd'hui, c'est donc un jour, deux jours, un jour de réconciliation. Elle me fait penser à cette réconciliation voulue par Éric de la Marandole, notre ancien tôt, qui voulait réconcilier Platon et Aristote. Et il y avait un de ses compagnons de route intellectuels qui était Jean Pellerin, un des plus grands savants de cette époque, qui était tout le monde, un chanoine de Toul, qui avait renouvelé la perspective et dressé pour les sciences d'alors une nouvelle vision du monde. C'est exactement, cher François, ce dont nous avons besoin aujourd'hui, nous réconcilier et donner des perspectives. Alors aujourd'hui, je me souviens de l'homme que tu as été au moment de la COP21. Je me souviens de l'homme et du président que tu as été lorsque la France a été déchirée par les attentats terroristes. La question de notre unité, la question de notre rassemblement autour des valeurs de la République dépasse et transcende les clivages traditionnels aujourd'hui face aux dangers du monde, qu'ils soient géopolitiques ou internes à notre société, ils sont devenus essentiels. Donc, très heureux de ce dialogue intellectuel, civique que nous avons aujourd'hui avec toi et l'honneur que tu nous fais d'être présent aujourd'hui. Tu étais le président de la République aujourd'hui, accompagnement de route dans une assemblée qui a parfois perdu la boussole et tu nous aides beaucoup par tes analyses de recul et de ton expérience, comme tu le fais dans chacun de tes déplacements, à adresser tes perspectives pour notre pays. Je m'en réjouis profondément et je voudrais simplement, dans cet espace sacré de la religion chrétienne, te dire ma conviction que le respect que nous avons pour cette histoire-là, c'est le même respect que nous avons pour l'amour de notre pays, que nous ne pouvons pas dissocier le fil invisible de la sacralité des valeurs exprimées par le christianisme de celles portées par la République. La laïcité, de façon heureuse, les a séparées. Nous avons chacun dans notre cœur et dans une espérance commune à penser le dialogue qui doit être le nôtre. La laïcité n'est pas seulement un cadre stérilisant, il doit être un creuset qui doit permettre de stimuler les forces de l'esprit. Merci François, ta façon de contribuer par ta présence aujourd'hui. Je voudrais simplement citer dans un message qui est évidemment tout sauf politique, Hugues de Hazard, un compagnon de route de Jean Pellerin et de Pic de la Marandole, et qui était à quelques kilomètres de là à Blénolétoul. On n'a pas le temps de faire le tour de tout le territoire, tu reviendras. Mais à Blénolétoul, Hugues de Hazard avait cette devise qu'on lui prêtait dans son dialogue avec l'Italie, dans cette construction européenne qui déjà se dessinait. Il disait que tout ce qui était de l'ordre de la mesure et des règles était appelé à durer. Merci pour ta présence.
6: Monsieur le maire, cher Al, je vous suis très reconnaissant de m'avoir enfin invité à Toul. Car je voulais savoir exactement qu'est-ce qui nous rapprochait, qu'est-ce qui nous séparait entre Toul et Toul. À Toul, on peut appeler les habitants des Toulois. Je vois la confusion qui pourrait s'installer. On les appelle plus couramment les Toulistes. On vous a laissé les Toulois. À Toul, nous avons aussi une cathédrale, car nous sommes une préfecture, à la différence de tout. Mais, monsieur le sous-préfet, qu'une sous-préfecture. Mais, je dois dire que la cathédrale de Toul est sans comparaison avec la cathédrale de Toul. La cathédrale de Toul n'a été construite qu'à moitié. Alors qu'à Toul, vos ancêtres n'ont pas fait les choses à moitié. Cette cathédrale est magnifique et elle correspond à un patrimoine que vous avez raison d'honorer à travers les initiatives que vous avez prises. Serais-je venu à Toul sans l'assistance de Dominique Potier? Ce n'est pas sûr, car toutes les semaines, il me rappelait le rendez-vous qui est celui d'aujourd'hui. Et il a fallu qu'il se passe une canicule pour que tous les événements à Toul soient annulés, pour que je sois libéré pour venir ici à Toul. Mais je serai venu pour cela. Parce que je sais, depuis Nicole Fay qui est ici présente, les liens qui nous unissent, et je mesure ce que vous engagez ici dans votre vie. Et Dominique les a parfaitement résumés dans ce beau mot d'unité. L'unité d'abord entre l'histoire et le présent et l'avenir. Célébrer les événements moyenâgeux c'est pas simplement pour rappeler que nous avons des origines. C'est de montrer que, au cours des siècles, notre nation s'est bâtie à travers un certain nombre d'épreuves et qu'il y a comme une filiation, même si ceux qui aujourd'hui habitent Toul sont quelquefois des Français de fraîche date. Et ils s'inscrivent dans ce patrimoine. C'est comme les lieux d'église ou les expositions qui sont faites, qui bien sûr relèvent de l'Église catholique, mais qui nous unissent tous, au-delà de nos convictions et de nos croyances. Parce qu'il y a ici, non pas simplement le souvenir, mais la passion qui fait que nous pouvons participer au même élan. Vous avez aussi la volonté de faire que l'unité soit aussi celle des arts, puisqu'il y a la lecture et puis il y a aussi la culture, l'exposition, j'y reviendrai. La lecture, elle est menacée aujourd'hui par l'ensemble des moyens de communication. Et il a été établi que depuis maintenant une dizaine d'années, les jeunes lisent moins que par le passé, et il y a 30% de jeunes qui ne lisent pas du tout. Donc il est très important que nous puissions familiariser, et c'est le sens de ce qui se produit ici, entre les générations, le goût de la lecture, et aussi le goût de l'écriture. Car qui lit finit par écrire, avec les mots quelquefois des autres, mais avec sa propre imagination. Donc je salue là aussi ce qui est aujourd'hui la force de votre salon, c'est-à-dire de rassembler des auteurs qu'on appelle régionaux, avec d'autres auteurs qu'on appelle parfois nationaux, mais qui finalement empruntent aussi à la culture régionale. Le récit d'histoire, d'événements, de famille, nous appartenons tous à une région. Et nous nous enrichissons de ce qu'elle peut apporter. Dès lors, j'y reviens, que nous nous mettons dans une unité, chercher ce qui nous sépare sans doute, et pour nous réunir davantage. Enfin, vous m'avez encouragé à revenir à Toul dans une forme d'atelier d'écriture. Je ne sais pas quel est mon destin pour les prochaines années. Permettez-moi de le dire, j'ai quand même suffisamment porté ma croix, moi aussi, dans certaines situations. Et c'est aussi un beau symbole de savoir ce que nous pouvons endurer et ce que nous sommes capables de faire pour nous dépasser. Mais si, l'âge venant, je me replie sur Toul, à défaut de Toul, je serais fier d'appartenir aux plus tuloises qui sont ici et qui ont fait ce travail remarquable d'écriture à la fois commune et singulière, puisqu'elles ont rassemblé, tout ce qui était leur propre contribution. Donc merci à vous. C'est rare de vous exprimer dans la cathédrale. Je ne suis même pas sûr de l'avoir fait à Toul. Mais de savoir que j'ai pu ainsi m'adresser aux Toulouses et aux Toulois ici dans la cathédrale me permettra de revendiquer auprès de l'évêché de Toul la prérogative maintenant de faire des discours dans la cathédrale de Toul. Donc je vous remercie beaucoup pour votre invitation, remercier tous ceux qui ont contribué, les bénévoles, à cette réussite, saluer ceux qui vont se produire, et puis que j'aurai grand plaisir à visiter l'exposition qui a été parfaitement ici décrite, c'est-à-dire tous ces sites, tous ces objets, tout ce qui fait que nous ne sommes pas pour revendiquer simplement une appartenance, mais pour, d'une certaine façon, exprimer la charge qu'il a en tant qu'individu, en tant que citoyen, de participer à une œuvre collective. C'est ça mon jeu aujourd'hui. Est-ce que nous allons être capables de sortir de notre isolement, quelquefois, de notre vie courante qui est exigeante, de nos difficultés personnelles, familiales, pour nous rassembler? Ça va être ça le message de mon chaîne semaine, face à des menaces qui sont autour de nous, face à des divisions qui sont au sein de nous unir, et ici, à Toul, vous l'êtes. Merci à tous, et vive Toul, vive Toul quand même, et vive la République.
1: Je vous proposerai dans le numéro de Ça vaut le détour de demain mercredi un point plus précis sur l'exposition des croix avec l'interview notamment de Bernard Berthaud, conservateur à l'origine de l'exposition. Mais bon, pour conclure ce numéro de Décodeur citoyen, François Hollande planche sur un nouvel ouvrage qui devrait paraître chez Robert Laffont d'ici la fin de l'année. Ce livre évoquera les grands enjeux face au bouleversement du monde. Quant à avoir une réponse concrète à la question, candidat ou pas candidat, eh bien il faudra encore attendre quelques mois. C'est la fin donc de ce numéro de Ça vaut le détour. Je vous souhaite à toutes et à tous une très bonne journée et bon courage avec cette chaleur.

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0: Bonjour à tous, nous sommes les CM1 de l'école Maurice Imbert à Toul. Du 18 au 22 mai, nous sommes partis en bus dans les Vosges, en classe découverte, à Clairsapin, avec la maîtresse et la directrice et l'emploi civique. Il y avait aussi un animateur pour nous accompagner dans le bus. On a travaillé sur deux thèmes, le sport et la nature. C'était incroyable. Nos différents reporters vont vous présenter toutes nos activités. Timio, c'est à toi. De quel sport tu vas nous parler ?
1: Du tir à l'arc, on était partagé en deux groupes. Chaque groupe devait tirer pour avoir le maximum de points et faire gagner son équipe. Nous sommes partis en randonnée VTT dans la forêt après s'être entraînés sur des exercices de freinage et pour passer les vitesses quand on monte une côte. On a également réalisé un parcours en hauteur. Il fallait un équipement spécial. C'est un baudrier pour notre sécurité avec deux mousquetons chacun. Nous avons appris à passer d'une corde à une autre sans se détacher. On devait tenir la corde d'une main, accrocher un mousqueton, puis seulement à décrocher le deuxième. On a puis aussi glissé sur une petite et une grande tyrolienne. Et le dernier sport, c'était du biathlon. On a utilisé des carabines en bois pour viser 5 cibles au laser. Il y avait aussi un parcours pour courir quand on manquait une cible.
0: Merci Timio pour ces informations. À toi Tia.
2: Alors moi, je vais vous présenter trois ateliers qui étaient en forêt. Le premier, c'était du Land Art. L'animatrice nous a raconté une histoire de sorcière et on devait composer des symboles en éléments naturels pour qu'elle s'éloigne du centre. On a donc utilisé de la mousse, du lichen, des cônes. Attention, ce ne sont pas des pommes de pin. De l'écorce, des aiguilles. La deuxième, c'était construire des cabanes, des petites et des grandes, avec des éléments naturels aussi. On devait utiliser ce qu'on trouvait par terre et ne rien arracher car il faut respecter la nature quand même. Et le troisième atelier, on a parlé des photosynthèses avec un magicien qui nous faisait des tours de magie en même temps pour mieux comprendre.
0: Alors justement, c'est quoi ?
2: C'est quand les plantes absorbent le dioxyde de carbone et rejettent de l'oxygène pour que nous puissions respirer.
0: Ah d'accord, bon maintenant passons à autre chose. Arda, tu vas nous expliquer les enquêtes que vous avez menées.
3: Oui, tout à fait. Pour la première enquête, nous étions des apprentis docteurs. On avait une vingtaine de cas de personnes qui étaient malades ou avaient mal quelque part. Et grâce à des fiches sur les plantes médicinales, on devait trouver celles qui les soignaient, par exemple, pour des maux de tête, pour des maux de ventre, des coupures des boutons. On a découvert qu'il y avait aussi des plantes toxiques et même mortelles. Pour la deuxième enquête, on devait assembler des empreintes et le nom des animaux. Et on les a classés s'ils vivaient en forêt tout le temps ou de temps en temps ou s'ils vivaient ailleurs. Quand on s'est promené, on a essayé de trouver des empreintes et de reconnaître l'animal grâce à un empruntoscope. Comme le sanglier, le renard, chacun a même fabriqué un modèle d'empreinte avec de l'argile qu'on a ramené chez nous.
0: Et toi, Nissa, tu nous dis ce qui s'est passé côté cuisine ?
4: Au petit déjeuner, on pouvait prendre des céréales, du pain, du beurre, des confitures, des jus de fruits et en boisson chaude, on avait le choix entre du lait froid ou chaud et du chocolat chaud. Au déjeuner et au dîner, on avait toujours une entrée, un plat, un dessert. Et bien sûr, il y avait un goûter tous les jours avec de l'eau et des sirops. Le midi et le soir, il y avait des chefs de table. Ils devaient ramener du pain. la cruche d'eau est débarrassée et on changeait tous les jours. Les repas étaient très bons, on s'est régalé. On a même fêté l'anniversaire de Lika. Le cuisinier Johan avait préparé un gâteau au chocolat avec des fruits en décoration trop bon. La maman de Lika avait donné des bougies et on a tous chanté joyeux anniversaire.
0: Et Ryan et Lina, il me semble qu'il y avait des veillées. Qu'est-ce que c'est ?
5: Oui, c'est tous les soirs quand on faisait des jeux avant d'aller se coucher. La première veillée, on a joué par deux avec une serpillière et deux manches à balai. Il fallait la glisser sous une chaise pour marquer un point. Et on s'est aussi amusé avec le jeu de la clé. On était un cercle, on devait se passer la clé en répétant une phrase en ajoutant à chaque tour des mots. La phrase, c'était « Je te donne la clé de la serrure de la porte de la grille qui entoure le pied de la colonne Napoléon sur la place Vendôme à Paris, capitale de France, peuplée de 10 millions d'habitants, l'une des trois plus grandes villes de France avec Lyon et Marseille. »
6: Les autres veillées, on a joué deux fois au loup-garou. Chacun est un personnage. Il y a des loups-garous, des chasseurs, des villageois, un renard, une voyante, une sorcière. Et le but du jeu, c'est de tuer tous les loups-garous sans tuer les innocents ou les villageois. Et en même temps, on raconte une histoire avec les différents moments de la journée. Et le dernier soir, c'était la boum. On s'est trop bien amusé à chanter, à danser.
7: La classe est trop bien.

0: Qu'est-ce que vous avez préféré pendant la classe découverte? Les éveillés.
1: Ah!
0: Les veillées. Parce qu'on s'amusait, on faisait des loups-garous, construire des cabanes.
2: J'ai préféré le Land Art Cabane parce qu'Arda a glissé, il est tombé. Et parce qu'on a fait des cabanes.
0: J'ai préféré le Land Art Cabane car c'était dans la nature.
3: J'ai préféré la Boom parce qu'on a dansé et chanté.
4: Il y avait du Jules,
5: Maître Guim.
6: Et aussi la Macarena.
0: D'abord, on a fait des quiz de musique.
7: Moi, j'aimais bien l'acrobranche parce qu'on était en hauteur et parce que c'était bien, il y avait des tyroliennes.
0: J'ai bien aimé le biathlon.
2: J'ai aussi aimé le tir à l'arc. À la fin, on pouvait tirer comme on veut et les points ne comptaient pas.
3: J'ai adoré quand il y avait le magicien parce qu'il a fait des tours de magie.
0: Il y avait un lutin.
2: Le lutin, c'était un truc Bluetooth.
0: C'est trop bien.
8: Vous l'aviez déjà fait avant?
3: Non.
0: Non. Jamais on l'a fait.
2: C'était bien.
0: On rigolait avec nos potes. Et moi, j'ai bien dormi dans le bus. Et j'avais deux fiches pour moi.
7: On a oublié aussi, on avait vu une confiserie et comment ils faisaient les bonbons.
0: On a mangé des bonbons à la violette et au coquelicot.
7: Et aussi, on en a acheté pour en ramener chez nous.
2: Et pour 10 000 bonbons, ils ont dit qu'il fallait 14 kilos de sucre. Ils ont dit qu'ils faisaient 10 000 bonbons par jour.
7: Et aussi, il y avait une personne qui disait qu'il avait été habitué à toucher la chaleur du bonbon quand il venait de sortir.
0: Il avait des mains ferrées.
3: C'était à 90 degrés.
2: Au revoir, mesdames et messieurs. On espère que ça vous a plu. C'était les CM1 de l'école Maurice d'Ambert.

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3: Bonne nuit.

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1: La chorale Rocker se produira ce jeudi 25 juin à l'Arsenal de Toul à partir de 20h30. Son répertoire, comme son nom l'indique, se compose de chansons plutôt rock, telles que Queen, Indochine, Tina Turner, les Rita Mitsouko, Elton John, les Beatles et bien d'autres. Les choristes et leurs musiciens seront très heureux de vous faire partager leur passion. À très vite !

0: Rimra
1: et Amnesty International.
2: Et bonjour à toutes et à tous, bienvenue sur Radio Déclic. Si vous nous rejoignez, vous êtes bien au 87.7, 101.3 ou 89.6 dans l'émission Chronique de l'antiracisme au quotidien. C'est parti pour l'émission de juin, c'est parti pour une heure d'émission ensemble. Je ne suis pas tout seul autour de cette table, comme d'habitude. Je suis avec Jean-François. Bonjour Jean-François.
3: Bonjour à tout le monde.
2: Donc on le répète, hein, Jean-François du MRAP, Mouvement contre le racisme et pour l'amitié entre les peuples. Nous sommes avec Odile. Bonjour Odile.
4: Bonjour.
2: Odile d'Amnesty International, groupe de Toul.
4: Oui.
2: Et nous avons également avec nous Mathieu. Bonjour Mathieu.
5: Bah oui, bonjour. Bonjour Franck, bonjour tout le monde. Ravi d'être là, comme d'hab.
2: Toujours un plaisir Mathieu. Donc Mathieu, tu fais la technique et si tu as des interventions, des questions à poser, je te les dis hors antenne, je te le répète à l'antenne, n'hésite pas à poser tes questions, à intervenir, à faire des remarques, tu es le bienvenu.
5: Je n'y manquerai pas.
2: Aujourd'hui dans notre émission, donc comme d'habitude, elle va sur cette heure d'émission, elle va se diviser en trois parties. Première partie, Jean-François, tu nous as concocté quelques petites informations racistes, antiracistes, voilà, on va en discuter juste après. En deuxième partie, Odile, tu vas nous parler d'Amnesty International et notamment des combats d'Amnesty International. Et en dernière partie d'émission, qui sera la plus longue partie d'émission, nous allons aborder un grand sujet, encore une fois, qui va être encore abordé en peu de temps, c'est-à-dire une demi-heure. Nous allons parler du racisme et de l'État. L'État est-il raciste? Ça va être la grande question et nous avons trois sous-questions que nous allons nous poser et que nous avons posées à des personnes dans la rue. On commence tout de suite avec la première partie.
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2: Alors Jean-François, quelles sont les actualités de ce... Alors, début juin, on est au début du mois de juin, mais alors on va dire de fin mai.
3: Actualité. Eh bien, je vais commencer par un événement de 1685.
2: Alors, on est un peu plus loin que fin mai, en fait.
3: Oui, certes. Eh bien, pas tant que ça. Pourquoi je donne cette date, 1685, c'est sous Louis XIV. Et c'est la publication d'une loi, d'un vaste code qu'on appelle le Code Noir.
2: Et, ah bah oui.
3: Et qui réglementait, officialisait l'esclavage dans les colonies. Alors les colonies de l'époque, ce sont essentiellement les Antilles, hein. La Guadeloupe, la Martinique, et puis alors dans l'océan Indien, la Réunion. Pourquoi est-ce que c'est d'actualité? Eh bien parce que la semaine dernière, il y a eu un vote au Parlement, un vote qui, tenez-vous bien, abolissait le Code Noir. Alors, c'est pas tout à fait fini, il faut encore que ça parcourt le Sénat, que ça revienne à l'Assemblée nationale, mais enfin, c'est acquis, surtout que le vote a eu lieu à l'unanimité, tout le monde est tombé d'accord pour abolir le Code Noir. Qu'est-ce que c'est que cette histoire d'abolition?
2: C'est fou, hein?
3: Et c'est un peu fou, oui. C'est-à-dire que les historiens ont découvert que cette loi, comme un certain nombre de lois de l'Ancien Régime, hein, on l'oublie, quand elles n'ont pas été formellement supprimées, abolies, continuent à être dans la législation française. Alors évidemment, ce Code Noir n'a plus aucun effet, puisque depuis 1848, l'abolition de l'esclavage, il ne s'applique plus, il n'a plus aucun effet pratique. Mais les associations de droits de l'homme, etc., et antiracistes, ont dit, mais symboliquement, il faut que l'État abolisse cette loi qui est toujours théoriquement en vigueur. Alors, c'est très bien parce que ça a provoqué ce qu'on appelle un travail de mémoire, c'est-à-dire que ça a déjà fait découvrir à 99% de la population qui écoute les informations que la France avait été un grand pays esclavagiste qui avait pratiqué la traite et qui, pendant plusieurs siècles, a eu des millions d'esclaves dans ses colonies antillaises et réunionnaises. Et ce code, alors, il est très discuté par les historiens parce que c'est la première législation concernant l'esclavage. Alors, contrairement à ce qu'on dit, c'est pas ce code noir qui a créé l'esclavage. Il existait avant. Alors, dans les Antilles, il y avait les colons français avaient des esclaves depuis 1635, hein, le début du XVIIe siècle. Mais sans aucune législation. Et donc, alors souvent à propos de ce code, on parle de Colbert. Vous avez sans doute entendu ce nom, c'est quand même un des grands hommes, c'était le principal ministre de Louis XIV, il a agi dans de nombreux domaines. Il a fait beaucoup de choses et, entre autres, il a codifié et mis sous forme de loi un certain nombre de choses, dont la possession des esclaves. Alors, il y a des articles qui rappellent quand même ce qu'a été l'esclavage, puisqu'il y en a un, il y a un article qui dit clairement que les esclaves sont un bien meuble, une propriété, comme les chevaux, comme la terre, une maison, etc. Mais cette propriété est quand même codifiée et encadrée, avec des choses là aussi qui sont bonnes à rappeler, hein, la violence de l'esclavage. En particulier, il y a la nomenclature de ce que le maître a le droit de faire, y compris la liste des punitions cruelles jusqu'à la mort, qui était, encore une fois, légale, officielle, codifiée. Donc voilà, c'est un gros progrès. Nous, on se réjouit beaucoup de cette abolition qui rappelle qu'il y a un passé esclavagiste de la France et qu'elle le renie. Alors, faut rappeler, c'est pas la première fois, puisque il y a la loi Taubira de 2001 qui déclarait déjà officiellement que l'esclavage était un crime contre l'humanité. Donc voilà, un événement symbolique, heureux, parce que il aide à avoir un discours sur le passé de la France.
2: C'est symbolique, mais c'est important.
0: Il me semble que ça a été voté à l'unanimité.
3: Absolument. Mmh. La loi Taubira aussi, en 2001, avait été votée à l'unanimité. Et là, l'abolition a été votée aussi à l'unanimité. Personne ne peut dire que c'est bien d'avoir un code pour les esclaves. C'était évident.
2: Oui, est-ce que c'est par image ou est-ce que c'est par réelle conviction de l'unanimité? Est-ce qu'on peut se poser la question ou est-ce qu'on peut se dire quand même que ça reste par conviction dans la tête de tout le monde, tout bord politique confondu, que l'esclavage c'est derrière nous?
3: Oui, je crois que, bien sûr, il y a une question, comme je le disais, d'image. Personne ne peut avoir une autre image que d'être contre l'esclavage. Mais c'est aussi devenu quand même une conviction. Oui. Ça fait quand même depuis 1848. Alors à l'époque, il y avait des pour et des contre. Maintenant, personne, même sincèrement, ne peut dire que l'esclavage était une forme d'exploitation acceptable. La propriété d'un homme sur un autre n'est pas... Même profondément, je crois que chez à peu près personne, ce n'est... oui, bien accepté. Sûr.
2: Maintenant, de nos jours, on parlerait peut-être de d'autres formes d'esclavage moderne.
3: Ça n'empêche
2: c'est
3: voilà.
2: Autre chose.
3: Alors, ce que disent ceux qui sont réservés sur cette abolition, c'est premièrement, ça n'aborde pas la question de l'esclavage moderne qui existe dans de nombreux pays du monde sous les formes non légales, mais de fait. Et puis. Il y a une autre question derrière qui est soulevée, c'est celle d'éventuelles réparations. Parce qu'il y a des traces historiques qui continuent à peser, et donc est-ce qu'il faut des mesures, pas seulement une déclaration, mais des mesures pour compenser les traces de l'esclavage, qui est assez compliqué. Pas forcément des compensations financières, mais aussi des compensations symboliques, et puis des compensations sociales. Par exemple, y compris à la Martinique ou à la Guadeloupe, il y a encore des inégalités sociales, des inégalités de développement, qui sont les conséquences de ce passé historique. Alors, est-ce qu'il faut trouver des moyens de les compenser, par exemple, comme l'ont fait les États-Unis à propos des Afro-Américains, avec ce qu'on appelle la discrimination positive, pour rééquilibrer ce qui pèse encore sur une partie de la population, à cause de ses origines.
2: Ça demande réflexion.
3: C'est une réflexion très complexe.
5: C'est même fou, en vrai, qu'on ait attendu aussi longtemps avant d'enlever ça, parce que c'est un très gros progrès, mais je veux dire, c'est un peu tard, quand même, je trouve.
3: Oui, alors il y en a aussi qui disent « Ah ben, c'est bien de s'en apercevoir maintenant ». Alors, l'excuse, c'est qu'à partir du moment où on avait aboli l'esclavage, c'était une loi qui n'avait plus d'effet. C'est-à-dire qu'on avait oublié qu'elle existait. Hein. C'est des historiens ou des mouvements qui ont déterré ça, qui ont dit « Mais attendez, ça n'a jamais été aboli. » C'est un peu une redécouverte. Hein. On avait oublié que ça existait.
5: Mais c'est bien, je trouve, de chasser un petit peu tous les résidus, finalement, de ça. C'est vraiment cool, au final.
3: Tout à fait. C'est ce qu'on appelle, notre association aussi, le MRAP, fait un travail qu'on appelle le travail mémoriel, qui est, alors on le fait aussi à propos du colonialisme, hein, qui est lui encore plus proche, c'est de rappeler, redécouvrir, et ne pas cacher comme on l'a fait pendant longtemps, le passé. Et il y a des villes, par exemple, de la côte atlantique, où ce passé esclavagiste se voit encore beaucoup. Par exemple, Bordeaux, Nantes, Saint-Nazaire, Saint-Malo, etc. Sur les bâtiments publics, par exemple, il y a des statues. Sur les hôtels particuliers de l'époque, il y a ce qu'on appelle des mascarons, des décorations avec des têtes de noirs. Parce que cet hôtel avait été construit par quelqu'un qui était fier d'avoir fait fortune avec le commerce d'esclaves. Et il y a des traces dans certaines villes.
2: Deuxième information, Jean-François ?
3: Alors là, on est vraiment dans l'actualité, la vraie. Je voulais vous informer de la question du tarif d'inscription des étudiants. Pendant très longtemps, le tarif d'inscription dans les universités était totalement égal pour tout le monde. Et il faut reconnaître, très très modeste, hein, des choses tournant autour de 200 euros. Hein.
2: Pour l'année, oui.
3: Pour l'année. C'est donc extrêmement modeste. Or, depuis un programme adopté en 2018, il y a une différenciation et l'État a décrété que le tarif d'inscription pour les étudiants non européens, pour l'Europe, on n'aurait pas le droit, mais était devenait réellement payant. Pas symbolique, mais réellement payant. Je donne les chiffres. 2770 euros pour l'inscription en licence et 3770 pour l'inscription en master.
2: Ah oui.
3: Ah oui, non, là, c'est une vraie grosse taxe sur les étudiants non européens. Ceci dit, les universités avaient le droit de pratiquer des dérogations. Et la majorité des universités ont en effet pratiqué des dérogations pour maintenir les anciens tarifs. Parce qu'ils voulaient attirer des étudiants, hein. C'est l'intérêt des universités d'attirer des étudiants.
2: Et puis l'idée, c'est pas d'attirer seulement les étudiants aisés. Que ce soit à 200 euros pour tout le monde.
3: Alors je vais en dire un mot, parce que ce qui vient de sortir, c'est une circulaire qui rend ces exonérations quasiment impossibles et qui rend obligatoires ces nouveaux tarifs pour toutes les universités. Sur le fond de l'affaire, c'est pas une blague. Le programme de 2018 s'appelle Bienvenue en France. Non, c'est pas une blague. Bienvenue en France. Et alors, ce que tu disais, c'est tout à fait le fond du raisonnement. C'est-à-dire que bon, ils sont pas idiots. Ils ont quand même un argumentaire pour justifier ça. C'est de dire, on veut passer d'un attrait de masse des étudiants en France à un attrait qualitatif.
2: Pour les élites.
3: Voilà.
2: Aïe.
3: Les gens qui sont réellement compétents, réellement motivés.
2: Qui vont apporter quelque chose
3: à la France. Qui veulent faire des études de haut niveau. Et ben, le critère pour les trier, c'est qu'ils sont prêts à investir une somme relativement importante pour faire ces études-là. Donc c'est pas des touristes, c'est des vrais élites motivées. Voilà, là, je reproduis l'argumentation. Et alors évidemment, ça provoque de très très vite. Ça doit s'appliquer le caractère obligatoire à la rentrée prochaine. Et évidemment, l'autre argument, c'est celui que tu as deviné, qui est le nôtre, c'est de dire ce qui compte, c'est qu'un maximum de toute origine sociale, y compris ceux qui n'ont pas les moyens d'investir dans leurs études, puissent venir faire leurs études. C'est pas une question de qualité, c'est une question de moyens. Donc il n'y a que les élites, enfin, relatifs, ceux qui peuvent mettre 3000 euros pour avoir un master, qui viendront s'inscrire, alors qu'on a tout intérêt à ce qu'un maximum de jeunes du monde entier, et d'ailleurs même les universités ne sont pas contentes parce que, comme je disais, elles appliquaient fortement les dérogations, parce que c'est minable comme raisonnement, parce que un pays a tout intérêt. Je parle même d'intérêt. Hein, y en a qui. Je parle pas de l'aspect moral de dire que tous les jeunes qui veulent faire des études doivent pouvoir venir les faire. Mais même du point de vue de l'intérêt, c'est un pouvoir que de former des gens dans le monde entier. C'est ce qu'on appelle le soft power.
2: Bien sûr.
3: Voilà. C'est des gens qui sont venus faire leurs études en France, eh bien, ils restent attachés au pays où ils ont fait des études. Un certain nombre restent et travaillent en France et y apportent les compétences qu'ils ont acquises. Et ou alors, s'ils retournent chez eux, ils retournent, disons, j'allais dire, c'est pas très joli comme mot, imprégnés du pays où ils ont fait leurs études. S'ils doivent investir ou chercher des partenaires, etc., ben ils le feront dans le pays où ils ont fait leurs études. Donc c'est une un calcul sordide, économique, et qui est contre-productif.
2: Pardon, vas-y Odile.
0: Oui, je pensais à quelque chose un peu de court terme, et qui est un peu contraire à tous les... Enfin, tous les discours sur la francophonie et toute l'ouverture de la culture française à l'étranger, qui ne,
3: mais bien sûr,
0: qui, comme tu dis, sera moins diffusé du coup.
3: Bien sûr, c'est une politique à court terme et un calcul économique bébête. Alors, qui est d'ailleurs tout à fait dans la lignée de ce que fait Trump, qui est en train de ruiner le prestige des États-Unis. En chassant les étudiants étrangers ou en les excluant, alors que les pays, les grandes puissances, c'est pas très joli non plus d'être une grande puissance, mais reposent sur le fait qu'elles attirent les élites du monde entier.
2: Mais oui. Et même des personnes qui arrivent qui ne sont pas élites, qui, grâce à cet accès aux études, peuvent le devenir. Et encore, encore une fois, le mot élite n'est peut-être pas très approprié. Mais je voulais revenir sur le fait d'attirer du monde, d'attirer de nombreux jeunes, de nombreux étudiants. Quand on regarde, j'ai pas les chiffres exacts, mais certaines branches de métiers, et notamment dans le médical, dans les hôpitaux, etc., les médecins, les sages-femmes, toutes les personnes qu'il peut y avoir, le nombre de personnes d'origine étrangère qui viennent de l'étranger et qui permettent de soigner des patients, etc., d'accueillir des patients de manière parfaite, et ben, si jamais on n'avait pas ces personnes, plus ces personnes, je me demande ce que ça deviendrait. Ouais. Je me demande dans quel état serait le monde hospitalier, par
3: exemple.
2: De toute
3: façon, voilà. On y gagne à la fois en gardant un certain nombre d'élites, des médecins, des gens qu'on peut, ou dans n'importe quelle technologie, des gens qui restent et qui s'investissent en France. Et même ceux qui retournent, encore une fois, retournent avec un bagage francophone, technologiquement français, etc. Mais bon, ce n'est pas pour nous le principal argument. L'argument est humain aussi. Hein. Même si on n'y gagnait pas, il est légitime que des gens, des jeunes du monde entier puissent venir faire leurs études là où ils ont envie de les faire.
2: Est-ce que tu as une troisième information? On a pris un peu de temps sur les deux premières.
3: Voilà.
2: Est-ce que tu en as une troisième un petit peu...
3: Si on n'a plus trop de
2: temps. Un petit peu rapide
3: J'en ai une très très rapide.
2: Allez.
3: C'est la suite d'un problème qu'on a déjà évoqué ici. Vous vous rappelez qu'il y avait eu une messe en l'honneur de Pétain à Verdun. Et la ville de Verdun et puis des associations avaient porté plainte pour certains propos qu'avait tenu le président je sais plus le nom de son association, enfin bref, des amis de Pétain. Eh bien, cette plainte vient d'aboutir. Et le monsieur en question, Jacques Boncampin, président donc de cette association, vient d'être condamné. Il a été condamné à 5000 euros d'amende. C'est symbolique.
2: Mais voilà, j'allais dire ça.
3: Oui, mais enfin,
2: oui.
3: La justice
2: c'est
3: a reconnu qu'il avait tenu des propos qu'on appelle négationnistes, et qu'en particulier, à la sortie de la messe, il avait dit que Pétain avait sauvé 700 000 juifs.
2: Oui, c'est un négationnisme sur des crimes de guerre.
3: De guerre. Et c'est une théorie qui circule, que Pétain, en fait, a sauvé des juifs. En livrant certains, il en protégeait d'autres, soi-disant. Bref, là aussi, l'État... on aborde un peu le thème de tout à l'heure.
2: Oui, voilà.
3: La justice a condamné cette association.
2: C'est bien parce que l'histoire ne soit pas réécrite.
3: Voilà.
0: Okay. Tu dis déjà, l'État, c'est la justice.
3: La justice. Ben, l'appareil judiciaire fait partie de l'État, quand même. Mmh. Il y a trois pouvoirs.
0: Justement.
2: Il y aura discussion tout à l'heure, alors. Ok, bah merci beaucoup Jean-François. C'est bien d'avoir le retour d'informations qu'on a données des mois précédents, d'avoir un peu la suite. Merci beaucoup Jean-François. On passe à notre deuxième partie, et Amnesty International.
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0: Avec Amnesty International, groupe de Toul.
2: Alors Odile. Ah. Quelles sont les nouvelles?
0: Alors, c'est des nouvelles. C'est-à-dire que c'est un débat dont on entend parler quasiment quotidiennement. C'est l'intelligence artificielle.
2: Ah, ben on en parle régulièrement en ce moment à la radio, je trouve.
0: Oui,
3: parfait. Hein. T'es en contact avec le pape?
0: J'entendais encore effectivement son nom encyclique, comme on dit. Je ne sais plus exactement le terme de ce texte, comment ça se nomme, encyclique.
3: Oui.
0: Et effectivement, c'est l'objet de grands débats, de questionnements. Et je souhaitais parler de l'IA, l'intelligence artificielle, parce que Amnesty International a pour but de défendre les droits humains. Et l'IA est un outil qui peut apporter de grands progrès, hein, on pense à la médecine par exemple, mais d'autres, mais aussi impacter beaucoup de domaines, et dès à présent et potentiellement nuire à ces droits humains. Je me suis inspirée, comme à d'autres occasions, de la revue La Chronique, qui est le magazine bimensuel maintenant des droits humains qu'Amnesty International en France publie. Et là, ça date d'il y a quelques mois. D'abord, on va essayer de définir l'IA, parce qu'on en parle beaucoup et j'ai essayé de la définir. Cette expression, d'abord, date de 1955. On la croit nouvelle, mais ça a quelques temps, plus de 70 ans. Et ça nommait des programmes informatiques capables de jouer aux échecs, par exemple, de battre des hommes, je pense pas qu'il y ait eu de femmes, aux échecs et aux dames. La CNIL, la Commission nationale de l'information et des libertés, l'a définie comme des systèmes d'algorithmes pouvant effectuer automatiquement toutes sortes d'opérations, détection, reconnaissance, classification, prédiction, analyse ou génération de données. Dès la fin des années 2000, elle s'infiltre dans nos vies, au cœur de l'administration, de l'économie, de l'emploi, de l'éducation, du sport, de la santé, on en parlait, de la culture, on en parle beaucoup par rapport aux droits d'auteur, etc. La police, bien sûr, et l'armée, dans d'autres domaines également. Elle se nourrit de données stockées sur Internet. Ce que nous produisons dans les réseaux sociaux apprend à l'algorithme à nous connaître et à nous cibler. Et il propose d'autres contenus selon nos goûts. Cela est un premier danger, car nous pouvons auto-entretenir nos goûts, nos idées, nos choix. Mais je voulais évoquer d'autres dangers. D'abord, les données et l'entraînement nécessaires sont exploités et travaillés. Ce travail fastidieux, répétitif et peu payé, peu valorisé. Il est effectué par des jeunes, le plus souvent dans des pays dits du Sud, et au salaire très bas. Cela fait penser à des pratiques post-coloniales où le Nord exploite le Sud. On en revient peut-être peu à la discussion de tout à l'heure.
2: On parlait d'esclavagisme moderne, voilà. Peut-être qu'il y a un peu de ça aussi.
0: En effet, ces jeunes sont dans d'anciennes colonies la plupart du temps, les Philippines, l'Asie du Sud-Est, l'Inde, le Kenya, Madagascar, etc. Un des droits humains défendus par Amnesty International et figurant dans la Déclaration universelle des droits humains, qu'on appelle la DUDH, est « Toute personne a le droit à des conditions équitables et satisfaisantes de travail ». Ensuite, l'IA contribue à la hausse des émissions de gaz à effet de serre. On n'y pense pas toujours, mais la consommation d'électricité et d'eau est énorme et impactante, surtout dans les pays que je citais, les pays dits du Sud, où les data centers sont construits en nombre. L'extraction des minerais et métaux utilisés dans la fabrique de batteries, de serveurs et bûches, mettant en péril la santé des populations et des sols. Autres droits humains, celui de la santé est bafoué pour ces populations donc locales où sont exploitées ces ressources, où sont construits ces data centers. Encore en danger, je suis désolée, mais la liste est assez longue. Les IA peuvent être utilisées pour la désinformation, la manipulation, la confusion entre ce qui est vrai et ce qui est faux. De plus en plus, l'IA est utilisée dans les campagnes électorales pour discréditer l'adversaire, par exemple, ou fabriquer des messages, ce qui met en danger nos démocraties. Un danger dans notre vie quotidienne et son utilisation. En matière de surveillance, par exemple, l'IA est mise en œuvre pour des raisons soi-disant sécuritaires. Mais en fait, ces outils violent le droit à la vie privée et à la réputation. C'est l'article 12 de la déclaration de la DUDH. Ça nuit à la liberté d'expression et de manifestation. On n'ose pas forcément aller manifester si on se sent épié, si on se sent surveillé et dont les images seront exploitées. De plus en plus d'outils numériques sont développés par des entreprises utilisées par des États pour contrôler les frontières. Détenteurs de détecteurs de mensonges, gardes frontières gérées par l'IA, demandes d'asile traitées par des algorithmes. Les frontières, notamment européennes, sont devenues un véritable laboratoire de la surveillance. En France, nous tendons à légaliser la reconnaissance faciale, expérimentée lors des JO en 2024. En Chine, cette reconnaissance faciale qui permet d'attribuer une note aux citoyens est largement utilisée pour contrôler, par exemple, le peuple ouïghour. Ces outils de surveillance fonctionnant avec des logiciels de reconnaissance faciale favorisent les discriminations raciales. L'IA est utilisée par de nombreux États pour automatiser leur système de sécurité sociale, de prestations sociales, a priori pour limiter les fraudes, mais en réalité instaurer une chasse aux fraudeurs des pauvres par définition, en orientant les contrôles vers les personnes les plus défavorisées ou marginalisées. En France, la CAF utilise un algorithme de notation pour orienter ses contrôles. Les critères employés sont les faibles revenus, le chômage, le handicap, etc. Cela crée encore plus de précarité pour de nombreuses familles. Autre domaine d'utilisation dangereuse de l'IA, l'armée. Des drones et autres armes sophistiquées sont désormais capables de choisir leurs propres cibles pour les attaquer de manière autonome. Ils constituent donc par conséquent une menace sans précédent pour la protection des populations civiles. L'armée israélienne a utilisé une IA qui a provoqué la mort de milliers de personnes parmi la population gazaoui. Au Burkina Faso, en Éthiopie, en Ukraine, sont utilisées ces armes. L'Europe a adopté une législation, l'IA Act, mais celle-ci n'est pas satisfaisante car elle n'interdit pas, par exemple, l'identification biométrique à distance. Elle utilise des caméras de détection des émotions et de reconnaissance faciale en cas, il est vrai, de menaces terroristes ou de crimes, mais cela est sujet à interprétation et peut évoluer. La France est très active dans ce domaine pour freiner cette législation. 155 organisations internationales, dont Amnesty International, défendent l'urgence de remettre en avant les droits humains fondamentaux. Aucune IA ne doit être utilisée pour prédire le risque qu'une personne commette un crime ou une fraude. Aucune IA ne doit être employée pour épier chaque geste d'un humain ou décrypter sur son visage une intention cachée. Aucune IA ne doit servir à désigner qui peut être surveillé ou sorti de prison, par exemple, ni choisir qui peut être accueilli ou bloqué à une frontière. Donc voilà, c'est un combat à mener dans les mois prochains, dans les années prochaines, pour limiter l'utilisation néfaste de ces technologies qui avancent à grands pas.
5: Ce Ça fait même peur au final, ce que de se dire que à la fin, je sais pas, les conseillers de banque ou même les conseillers tout simplement, je sais pas, les notaires ou ça, ce serait même plus des humains. Ça fait un peu peur. Je vous avoue que j'ai un peu d'inquiétude par rapport à ça, de se dire que à la fin, on saura plus vraiment qui on a en face. Ça, je trouve pas ça terrible et ça fait un peu peur quand même.
2: Marie, comme tu disais, Odile, comme tu disais au début, l'IA peut faire plein de belles choses, mais également plein de mauvaises.
0: Oui, puis c'est un peu une civilisation du soupçon aussi. On pense que chacun peut être très potentiellement, mais peut être fraudeur, néfaste, dangereux, et on peut effectivement le repérer par des technologies comme ça qui les jugeraient, on va dire, a priori.
2: Jean-François, est-ce que tu as une petite réaction en quelques minutes sur ce que nous a dit Odile ?
3: Ah non, mais effectivement, Amnesty International est totalement dans son rôle en listant les dangers de cette technologie qui, c'est vrai, est faramineuse. Je pense moi aussi que c'est une vraie révolution dans l'histoire de l'humanité. Et c'est le rôle des associations de droits humains, etc., de repérer, de signaler tous les dangers que comporte cette technologie qui, comme le dit Mathieu, fait peur. C'est sûr que c'est effrayant de penser que tout ce qu'on fait, notre émission, la Radio Déclic, dans 50 ans,
2: elle sera faite sans nous.
3: Non, mais l'IA pourra déterrer que j'ai dit tel ou tel truc, ou Odile a dit tel ou tel truc, il y a 50 ans. Et saura tout ce qu'on a fait, à quelle heure on a dit telle phrase. C'est effrayant.
0: C'est effectivement l'effet un peu Internet où tout est conservé. Tout est potentiellement repris et réutilisé. Et ce qui fait peur également, c'est que ces outils, alors on dit technologie, effectivement c'est un outil, mais c'est aussi une volonté de certains de maîtriser les choses, l'humain. Et c'est aux mains justement de quelques personnes au pouvoir surdimensionné, sans doute au-delà des outils étatiques, au-delà des législations, au-delà... Ils ont un pouvoir terrible.
3: Effectivement, nous, même dans ce simple domaine, par exemple, de l'immigration, comme tu le signalais, on pourra savoir tout ce qu'a fait une personne depuis sa naissance, d'où elle vient, si un jour elle a eu tel papier ou tel autre, si elle a menti, si elle a... Alors, un bémol quand même, c'est que moi, je pense personnellement que autant c'est notre rôle de souligner tous les dangers, autant, comme toute technologie nouvelle, elle a aussi sûrement des trésors de ressources possibles, dans le domaine de la médecine ou dans le domaine de la science, etc. C'est sûrement prodigieux, hein, mais encore une fois, notre rôle à nous, c'est de mettre en avant les dangers. Comme je le dis souvent, toutes les inventions humaines, hein, quand l'homme a découvert le fer, il a fait des épées et puis il a fait des charrues. C'est à nous de faire des charrues et pas des épées.
2: Bien sûr.
0: Belle image.
5: Puis aussi, il y a les risques de bavure. Si jamais la police d'électro à l'IA, l'IA peut peut-être s'en mêler les pinceaux, qui sait, et peut-être faire des bavures très graves et qu'un humain pourra pas contrôler. Oui, ça aussi, ça fait peur.
2: Parce que l'IA n'est pas exacte. Ça propage aussi des fausses infos, etc.
5: Et du coup, qui sait qu'il y aurait peut-être même des procès qui auront même pas dû avoir lieu, parce que l'IA a décrété que il était coupable alors qu'il avait rien fait. Et du coup, peut-être que moi, après, peut-être c'est pessimiste, hein, mais c'est des inquiétudes. Je me dis peut-être qu'elle a inventé des faux excès de vitesse parce qu'elle a trouvé que c'était, elle a mal détecté la vitesse. Je sais pas. Ça fait un peu peur quand même.
3: Il peut bugger aussi. Hein,
2: c'est ça. On peut imaginer pas mal de trucs. On n'est pas en avance sur le planning. Je propose que on passe à notre dernière partie. Avant de passer à la dernière partie, on va se mettre une petite pause musicale quand même, même si on va certainement écourter la musique. On s'écoute Princesse Erika.
5: Allez, c'est parti.
4: Yeah.

Et voilà, vous venez d'entendre un extrait de Princesse Erika. Nous sommes obligés de la couper puisque, comme je le disais juste avant, on est un poil en retard sur le planning et on va essayer de, quand même de se garder du temps pour notre dernière partie et pour discuter. Dernière partie qui est toujours trop court, même quand on a une demi-heure complète, c'est jamais assez. Mais voilà, on va faire ce qu'on peut. Je prends pas plus de temps. Vous êtes toujours sur la chronique de l'antiracisme sur Radio Déclic et ben on passe à notre dernière partie.

0: répondre à nos questions pour différentes raisons.
1: Et oui, c'est un sujet que les gens avaient un peu peur de répondre, j'ai l'impression.
0: Voilà, je peux comprendre, je peux comprendre.
1: C'est vrai que c'est pas facile.
0: On a quand même réussi à trouver deux dames qui ont bien voulu nous répondre, et je propose que on leur pose tout de suite la première question. Quelle était la première question, Mathieu?
1: Alors, la première question, c'était: connaissez-vous des cas de racisme au sein de l'État? Et du coup, on a eu ces réponses-là.
2: Dans l'Assemblée nationale, oui, ça s'entend. Hein. L'État, j'en sais rien, mais à l'Assemblée nationale, oui.
3: Quand on regarde
2: les débats, oui.
3: Les débats, oui, il y a du racisme.
2: Exemple, non, je ne suis pas comme ça concret. Il faudrait plus de temps pour faire le diagnostic.
0: Alors, réponse rapide et pas simple, hein, encore une fois, on les prend un peu de court comme ça avec nos questions. L'État est-il raciste dans l'Assemblée nationale? Enfin, est-ce que vous avez des exemples, tout ça? Les personnes ont pas trop d'idées, elles parlent de débats.
4: Oui, t'as raison, c'est une question extrêmement compliquée et qui d'ailleurs provoque des discussions, des écrits, des débats très compliqués. Alors, la dame pense à l'Assemblée nationale. Bon, elle a pas tort puisque c'est le pouvoir législatif. Alors, faut déjà, c'est compliqué parce qu'il faut savoir ce qu'on appelle l'État. L'État, il y a trois pouvoirs de l'État. Il y a le pouvoir législatif, donc l'Assemblée nationale.
0: L'exécutif.
4: Il y a le pouvoir exécutif, donc c'est le président de la République, le gouvernement et l'administration. Depuis le président de la République jusqu'au maire ou un chef d'établissement dans un collège, c'est l'État. Et puis le pouvoir judiciaire, c'est quand même une des caractéristiques des démocraties, qui est indépendant et qui applique les lois et les fait appliquer. Alors là, quand la dame parle de l'Assemblée nationale, je crois qu'il faudrait distinguer les décisions que prend l'Assemblée nationale en tant que corps législatif, et puis peut-être qu'elle pense, elle, plutôt aux déclarations des députés, qui ne sont pas l'État, ce sont des représentants. Chaque député est un représentant individuel de sa circonscription. Alors, les propos que tient un député ne sont pas les propos de l'État. Ça devient l'État quand une loi est votée. Je crois qu'il faut pas... Non, je ne dirais pas que... Si on parle de l'Assemblée nationale, il faudrait dire qu'il a voté des lois racistes. Il y a des députés qui font des déclarations qu'on peut considérer comme racistes. Mais c'est pas
0: l'État.
4: C'est pas l'État.
0: Peut-être que tu veux rajouter quelque chose?
4: Je ne sais pas si on en parle maintenant ou si on en parlera, j'y reviendrai.
0: Peut-être qu'on peut passer à la deuxième question.
4: À la deuxième question, oui.
0: Je ne sais pas si Odile, tu voulais... On passe à la deuxième question. Mathieu, quelle était la deuxième question que nous avons posée?
1: La deuxième question, c'était: est-ce que les lois sont racistes? Donc, on a eu également des réponses des deux dames qui nous ont répondu avant.
3: Moi, je dirais oui. Pour moi, personnellement, moi, je dirais oui.
2: Genre quoi?
3: Je sais pas, mais moi, je dirais oui. Okay. Mon ressenti personnellement.
2: C'est surtout laïque, la loi, normalement, on ne devrait pas remarquer des choses comme ça. Mais les gens ont l'impression que c'est raciste parce que, justement, on veut faire que ce soit laïque, que ça déborde pas, et puis beaucoup de gens pensent que c'est raciste.
5: Ouais, ce serait peut-être la manière dont elles sont appliquées, peut-être.
3: Oui, c'est ça. Mmh. Et comme on le ressent, personnellement.
0: Alors voilà, j'ai un peu guidé ces dames parce que j'ai senti dans leur réponse que peut-être il y avait une petite confusion, je sais pas, mais je sentais que quand elle nous disait oui, les

0: les lois sont racistes, moi j'ai eu l'impression que dans leur réponse c'était un peu plus le côté l'application des lois. Voilà. Parce que voilà, notamment il y a une dame qui nous parle de laïcité, etc.
1: Oui, là aussi je crois que et même ceux qui ont l'impression que les lois sont racistes, il faudrait leur demander de quelle loi ils pensent, à quelle loi ils pensent.
0: Et le problème, c'est quand tu demandes à des gens dans la rue comme
1: et
0: ça,
1: oui,
0: c'est
1: bien
0: dur.
1: Sûr. Puis,
0: c'est dur.
1: Et moi aussi, si on m'abordait dans la rue, qu'on me posait des questions auxquelles j'ai pas réfléchi.
0: C'est vraiment du ressenti comme ça sur
1: et
0: le coup,
1: bien
0: c'est
1: sûr.
0: Dur.
1: Non, mais c'est le but des interviews.
0: Bien
1: mais,
0: sûr.
1: Je reconnais que c'est très difficile, moi, si on m'interrogeait tout d'un coup sur un truc qui n'est pas mon domaine de réflexion, je serais bien pris de court, hein. Alors, moi, là-dessus, je vais être quand même assez ferme. Au sens des lois, l'État n'est pas raciste. Il y a eu des États racistes. On pense évidemment, par exemple, à l'Allemagne nazie, où il y avait officiellement une théorie sur les races, fallait à l'état civil prouver son ascendance, être arien, pas arien, parents, grands-parents, avec, en France aussi d'ailleurs sous le régime de Vichy, des cartes d'identité tamponnées juives. Donc, un état raciste, c'est un état dont les lois affirment clairement, officiellement, qu'on classe les gens d'après leur race.
0: Il y a eu les États-Unis avec
1: alors,
0: la ségrégation.
2: L'Afrique du Sud.
0: Alors,
1: les États-Unis ont toujours une classification, on est enregistré volontairement d'ailleurs, on peut le refuser, comme blanc, noir,
0: ah ouais.
1: etc. Oui, absolument. Mais théoriquement, ça n'a pas de conséquences sur les droits. On est classé que selon sa soi-disant race, ce qui veut rien dire, mais il y a, depuis les lois civiques des années 1960, l'égalité des droits qu'il n'y avait pas avant, par exemple sur le droit de vote ou l'accès à certaines instances de l'État, les universités, etc. Et alors, bien sûr, le modèle absolu, enfin, c'est l'Afrique du Sud, avec, ça porte un nom, l'apartheid, où très officiellement, les gens étaient classés selon leur, entre guillemets, race, et n'avaient pas les mêmes droits, etc. Donc, attention, il y a des vrais États racistes. La France n'a aucune loi, à ma connaissance, qui soit... soit raciste. Alors, peut-être que ce à quoi pensent les gens, c'est des lois, alors, qui ne disent pas qu'elles sont racistes, mais qui reposent sur une conception raciste. Et en particulier, je pense aux lois sur l'immigration. Quand on désigne... Alors, théoriquement, c'est pas du racisme, c'est de la xénophobie. Mais quand on désigne, comme le font depuis 40 ans à peu près tous les ministres de l'Intérieur, qui n'arrêtent pas de refaire des lois pour désigner les étrangers comme une population dangereuse à surveiller, à trier, à expulser, etc., on peut dire que sur le fond... ça repose sur une idéologie d'exclusion, de rejet de l'autre qui est apparentée au racisme.
0: Oui, quand même, ouais.
1: Voilà. Donc c'est, l'État est ambigu de ce niveau-là. Il affirme qu'il n'est pas raciste et on a quand même un trésor en France. C'est la loi de 1972 contre le racisme. Qui fait que tous les pays n'ont pas de loi contre le racisme. On a une loi qui nous permet, une association comme le MAP, de porter plainte, mais c'est, toutes les semaines on porte des plaintes, hein, de porter plainte contre le racisme, des propos qui ont été tenus ou des actes qui ont été commis, parce qu'on a cette loi. qui depuis a généré, mais on en a parlé une fois dans une autre chronique, toute une collection de lois sur les discriminations, qui interdisent, en principe, l'inégalité. En principe.
2: Je trouverais intéressant qu'on reprenne un jour ces lois, tout cet arsenal législatif. Je pense que ce serait intéressant d'avoir conscience des termes employés, à quel moment et comment et quelle actualité, etc.
1: Ce serait intéressant. On peut un jour faire une émission où on traitera cette question-là, oui, je suis d'accord.
0: Voilà. C'est une idée de sujet pour une prochaine.
1: Tout à fait.
0: On s'écoute la troisième question, Mathieu ?
3: Et oui, la troisième question, c'était est-ce que l'État, l'État agit contre le racisme avec différentes mesures ? Donc on a eu ça comme réponse.
4: Oui, moi oui. Oui, je pense, oui.
5: Oui, mais comme c'est pas appliqué au fur et à mesure, que c'est tellement long à mettre en pratique, on s'en rend pas compte.
4: Oui, ce qu'elle dit, c'est vrai.
5: C'est pas des années pour.
4: Faut des années, oui. Et puis à la limite, on
5: c'est pas tout de suite comme ça.
4: Et je pense que il faudrait que ça soit des lois qui s'appliquent tout de suite, qu'on cherche pas. Et
5: comme dans d'autres pays.
4: Oui. Pour moi, je parle. Pour moi, mon ressenti. Après, je parle pour moi.
5: Oui. Aussi, je pense pareil.
4: Je pense pareil.
5: C'est pas assez mis en. En exécutif tout de suite, et puis finalement après.
0: Bon, alors l'État, c'est un peu contradictoire peut-être avec ce qu'elle nous disait précédemment, comme quoi il y avait des lois racistes. L'État fait-il quelque chose ? En premier, elles nous disent oui. Elles nous disent peut-être c'est un peu lent, certaines fois, quoique il y a certaines. On parlait de lois de l'immigration, je crois que ça va assez vite à les mettre en place quand même. Mais voilà, ce qui ressort selon elle, l'État fait des choses pour lutter contre le racisme.
1: Oui, il fait quand même un certain nombre de choses. Il y a tous les 4 ans un plan national de lutte contre le racisme. Il est d'ailleurs en train d'aboutir et d'être renouvelé pour les 4 ans qui viennent. Une association comme le MRAP est associée d'ailleurs à son élaboration, etc. Il y a théoriquement des plans de l'État de lutte contre le racisme. Par exemple, dans l'éducation nationale, il y a des consignes, il y a des mémorandums que l'État au sens universitaire, donc les rectorats, les chefs d'établissement, etc., sont censés appliquer, par exemple, des heures d'éducation civique contre le racisme dans les établissements, auxquels nous, on participe, quelquefois. Donc, il y a une action. Ce qu'on dit, c'est qu'elle est pas assez déterminée, et n'a pas assez de moyens. Alors, une action de l'État, c'est de subventionner des associations antiracistes comme la nôtre. Nous, on a des subventions. Donc c'est une forme d'action de l'État.
0: Mais ces subventions n'ont pas tendance à diminuer au fur et à mesure du temps ?
1: Elles sont largement insuffisantes, c'est sûr. Mais bon, oui, l'État a officiellement une action, mais on pense qu'elle n'est pas assez déterminée et pas assez offensive. Mais il en a une.
0: C'est mieux que rien, on dira.
1: Alors, il y a un domaine, parce que le temps passe, donc oui. un domaine qui est toujours mis en avant et qui donne une excellente, une déplorable image de l'État, c'est la police. Parce que là, tout le monde sait qu'il y a une pratique non officielle, mais une pratique de discrimination, en particulier avec les fameux contrôles aux faciès. Mmh, voilà. Et ça ruine l'image de l'État, que la police ait dans son sein des pratiques non officielles, mais déplorables, imprégnées de racisme.
0: On le voit dans les chiffres, dans les statistiques, qu'on n'a pas là sous les mains, mais c'est avéré. Eh bien écoutez, merci beaucoup. On va devoir terminer cette émission là-dessus. Merci beaucoup Jean-François, merci Odile, merci Mathieu d'avoir participé. Merci à nos auditrices et nos auditeurs de nous avoir écoutés. On se retrouve Le 20 juin, pour une émission spéciale pour les 40 ans de Radio Déclic qui s'appellera Écho d'ailleurs. Le 20 juin, rendez-vous à 10h sur les antennes de Radio Déclic. Et prochaine chronique de l'antiracisme en juillet. D'ici là, je vous souhaite une belle journée et à bientôt sur nos ondes. Au revoir.
3: Au revoir.
2: Belle journée.
1: Au revoir.

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Bonjour et bienvenue, c'est Jean-Jacques pour l'émission 20 Flight Rock. Eh bien, cette semaine, on va démarrer avec une légende américaine, c'est Vanda Jackson, qui est certainement la plus grande chanteuse de rock'n'roll américaine. C'est quelqu'un qui est actif depuis 1954. Donc, elle est tout juste à la naissance du rock'n'roll en tant que nom, quoi, puisque, ou que genre musical, puisque c'est quand même un genre qui existait bien avant. Donc, on va écouter un magnifique album qui a été réalisé par EMI. Et j'ai fait un choix en passant les très très grands succès qu'elle a eu. C'est simplement pour vous donner un aperçu de tout ce qu'elle réalise, parce que tous les titres de cet album qui s'appelle Let's Have a Party, ils sont tous formidables. Donc on va commencer avec un titre qui s'appelle Min Min Min.

Wanda Jackson elle est née le 20 octobre 1937, elle a aujourd'hui 88 ans, à Maud dans l'Oklahoma aux États-Unis. De son vrai de naissance, elle s'appelait Wanda Lavon Jackson. Et elle est chanteuse, autrice, compositrice, interprète, musicienne de country également, en plus de rock'n'roll, et yodeleuse, ou yodeleuse comme ils disent, guitariste et chef de groupe musical. Donc on va écouter deux titres par deux titres. On commence avec Tongue Tie et Onedonte, un titre qu'elle a repris de Carl Perkins.

Alors, elle s'accompagne également à la guitare et elle a enregistré pour les plus grands labels, Capitol Records. C'est pour ça qu'aujourd'hui, elle est sur le label EMI, parce que Capitol était redispatché par EMI, notamment en Angleterre et à travers le monde, mais également Decca. Et elle a surtout œuvré dans le rockabilly, mais également la country, et puis le rock'n'roll, et bien sûr le gospel. Et donc, elle a une discographie assez impressionnante. Donc, on va s'attacher à écouter quelques titres qui résument bien sa carrière de cet album, Let's Have a Party. On va écouter Honey Bop et un deuxième titre qui s'appelle Man, We Had a Party.

Alors, c'est à l'âge de 16 ans hein, qu'elle a démarré en 1954 donc sa carrière, et donc en se faisant découvrir par Hank Thompson, un des pionniers du rock américain, quelqu'un qui était passé par il était passé par Sun, ce qui lui a permis de faire une tournée avec Elvis. Et donc, elle a très rapidement enregistré chez Capitol Records. Et puis, elle a eu un nombre impressionnant de titres hein, qu'on ne va pas écouter aujourd'hui parce que je vous ai dit, j'ai sélectionné plutôt des titres qui sont, on va dire, des titres de deuxième classe, mais qui sont des titres de première classe de par leur qualité. Donc, bien sûr, elle a enregistré Let's Have a Party. Elle a enregistré, bien sûr, Long Tall Sally de Little Richard, Honey Bop, et puis, sans oublier, toute une salvation de musique venue des Jerry Lee Lewis, Buddy Holly et bien d'autres. À Paris, elle y est passée pour la première fois en 1965 à l'Olympia et également dans la boîte de nuit La Locomotive et également au Moulin Rouge, qui est une autre genre de musique, mais qui est auditionné également, faisait passer toutes ces musiques. Donc on va écouter un titre qui a été un des derniers titres qu'écoutait Eddie Cochran en boucle, justement avant d'avoir cet accident de taxi aux portes de Londres, donc avec Gene Vincent. C'est un titre qui s'appelle What Am I Living For? Ce qui veut dire en gros pourquoi je vis, quoi. Et deuxième titre, c'est There's a Party Going On.

Alors donc, elle tourne et enregistre de temps en temps avec des artistes à partir des années 80, comme Elvis Costello ou les Crumbs. Elle a également une discographie très impressionnante et elle est représentée également dans le domaine de la country. Donc aujourd'hui, nous, on s'attache à la partie rock'n'roll. Un grand classique que reprenait le Dr. Feelgood, Riot in Cell Block No. 9, un morceau que j'adore, que j'ai vu combien de fois sur scène joué par des artistes différents. Et puis Hot Dog, That Made Him Bad.

Deuxième artiste, c'est une Irlandaise, elle s'appelle Imelda May. Imelda May, elle est chanteuse, poète, musicienne irlandaise qui est née, elle est beaucoup plus jeune, en 1974 à Dublin. Elle a remporté en 2009 le Meteor Music Award de la meilleure artiste féminine de l'année. Alors on va écouter l'album qui s'appelle Love Tattoo, qui était une référence, surtout son premier titre. On va écouter donc deux titres par deux titres. On commence avec Johnny God Boom Boom, couplé avec Feel Me.

Elle a grandi avec cinq frères et sœurs au sein d'une famille ouvrière des quartiers populaires de Dublin. Et à la maison, il n'y avait qu'un seul tourne-disque. Mais elle se définit comme une grande admiratrice de Marilyn Monroe. Et elle a été chantée dans les clubs de la ville sur un registre qui va du blues à la country, au bluegrass et au rockabilly, avant de devenir une artiste très connue. Donc on va écouter deux prochains titres de cet album, notamment Wild About My Loving et le titre éponyme de l'album qui s'appelle Love Tattoo.

Alors, elle a enregistré des albums à partir de No Turning Back en 2005. Love Tattoo date de 2008. Il a quand même été premier en Irlande et 58e au Royaume-Uni. Et elle a enregistré une dizaine d'albums jusqu'à 2021. Et donc, on va écouter deux nouveaux titres. Ça s'appelle Smoker Song et Smothering Me.

0: Alors, on va terminer l'émission, mais c'est qu'une première écoute, et je vous en dirai plus sur la deuxième écoute. C'est Roy Orbison, un grand, grand musicien, chanteur, surtout chanteur, un énorme chanteur, donc américain, qui est né donc en 1936 dans le Vermont, et qui est décédé donc à l'âge de 52 ans, donc en 1988, on va dire quelques temps après, que j'ai eu la chance de le voir de le voir en Belgique, à Gand. Il avait donné certainement un de ses derniers spectacles, donc européens. On va commencer avec un titre qui s'appelle Crying, un de ses grands succès.
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Alors cet album, il est spécial, il s'appelle Black and White Night, une nuit noire et blanche. Et en fait, cet album, il est accompagné d'une pléthore de musiciens américains très connus à l'époque où il était enregistré, quelque temps avant qu'il nous quitte. Et donc, il faut quand même signaler qu'il avait, peu de temps avant sa mort, quelques années, investi un groupe qui s'appelle les Traveling Wilburys, avec notamment Harrison des Beatles. Et puis, il a un genre particulier, il est au Rock and Roll Hall of Fame. On écoute Candyman, un de ses grands titres.

Alors, tout au long de sa carrière, il a surtout été très connu par rapport à sa voix, il était considéré comme une des plus belles voix des États-Unis. Et l'album qu'on écoute, pour vous donner que quelques noms, faut savoir qu'il accompagne à Bruce Springsteen, Tom Waits, Elvis Costello et des choristes dirigés par Cuddy Lang. On va écouter maintenant un troisième titre, ça s'appelle Go, Go, Go.

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